Vraiment, là, c'est une super de belle nouvelle que vous pouvez retrouver sur macontenant.com. Belle nouvelle, à Port-Cartier, le Centre d'action bénévole vient d'inaugurer ses nouveaux locaux. Ça, c'est dans l'ancienne église à Saint-Alexandre. Ben, l'église Saint-Alexandre, pardonnez-moi. Il y a près de 9 millions de dollars qui ont été investis. Ouais, 9 millions de dollars pour mieux desservir les familles, les aînés, notamment avec un nouveau comptoir alimentaire, une cuisine adaptée pour la popote roulante. Si vous voulez avoir plus de détails, parce que c'est vraiment beau. Je trouve ça vraiment extraordinaire. Plus de détails sur macontenant.com.

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7: Voici vos nouvelles, Arsenal Média. Un rapport scientifique de l'UQAM révèle que les changements climatiques affectent fortement le quotidien des communautés isolées de la Basse-Côte-Nord. Selon l'étude, 83 % des personnes sondées ressentent des impacts importants, notamment sur le transport, l'accès aux services et l'économie. La MRC affirme que le prolongement de la route 138 demeure la principale solution pour améliorer les déplacements sur le territoire. L'entreprise Metal 7 démontre son rayonnement international, alors que 86 % de ses revenus proviennent de marchés à l'extérieur des États-Unis et plus de 92 % de son chiffre d'affaires est réalisé hors Canada. Le fabricant de technologies minières de Sept-Îles développe des solutions utilisées dans près de 75 % des usines de boulotage et de traitement des minéraux sur 5 continents, tout en contribuant à réduire la consommation énergétique de certaines installations. Les équipes de football scolaire Husky de Jean-du-Nord / Manicouté ont lancé leur saison avec près de 80 athlètes en action. Le programme disputera au moins 7 matchs en 9 semaines avec 2 rencontres prévues à domicile les 26 septembre et 3 octobre. L'équipe Benjamin a commencé la saison avec une victoire de 40-0 contre Chibougamau. Le programme mise encore cette année sur l'encadrement et l'engagement de ses entraîneurs pour offrir une expérience sportive aux jeunes. Et maintenant, la météo. Sur la Côte-Nord, ce soir et cette nuit, c'est nuageux avec 40 % de probabilité d'averse et le minimum est de 12 degrés.
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Bon mardi tout le monde, c'est Olivier Bombardier qui vous accompagne encore une fois jusqu'à minuit. Écoutez, l'industrie là des croisières va très bien. Du côté de Havre-Saint-Pierre, la destination connaît une saison record avec 21 navires prévus en 2026, présentant plus de 14 000 passagers. Petits navires là d'expédition, bateaux haut de gamme et croisières de luxe. La diversité là est vraiment au rendez-vous. C'est une excellente nouvelle pour le tourisme en Méganie. Donc, tous les détails, si vous voulez aller lire là-dessus, parce que c'est vraiment extraordinaire, c'est sur macotenord.com.

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4: Voici vos nouvelles, Arsenal Média. Un rapport scientifique de l'UQAM révèle que les changements climatiques affectent fortement le quotidien des communautés isolées de la Basse-Côte-Nord. Selon l'étude, 83 % des personnes sondées ressentent des impacts importants, notamment sur le transport, l'accès aux services et l'économie. La MRC affirme que le prolongement de la route 138 demeure la principale solution pour améliorer les déplacements sur le territoire. L'entreprise Metal7 démontre son rayonnement international, alors que 86 % de ses revenus proviennent de marchés à l'extérieur des États-Unis et plus de 92 % de son chiffre d'affaires est réalisé hors Canada. Le fabricant de technologies minières de Sept-Îles développe des solutions utilisées dans près de 75 % des usines de boulotage et de traitement des minéraux sur 5 continents, tout en contribuant à réduire la consommation énergétique de certaines installations. Les équipes de football scolaire Husky de Jean du Nord / Manicouté ont lancé leur saison avec près de 80 athlètes en action. Le programme disputera au moins 7 matchs en 9 semaines avec 2 rencontres prévues à domicile les 26 septembre et 3 octobre. L'équipe Benjamin a commencé la saison avec une victoire de 40-0 contre Chibougamau. Le programme mise encore cette année sur l'encadrement et l'engagement de ses entraîneurs pour offrir une expérience sportive aux jeunes. Et maintenant, la météo. Sur la Côte-Nord, ce soir et cette nuit, c'est nuageux avec 40 % de probabilité d'averse et le minimum est de 12 degrés.

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Vraiment, là, c'est une super de belle nouvelle que vous pouvez retrouver sur macontenant.com. Belle nouvelle, à Port-Cartier, le Centre d'action bénévole vient d'inaugurer ses nouveaux locaux. Ça, c'est dans l'ancienne église à Saint-Alexandre. L'église Saint-Alexandre, pardonnez-moi. Il y a près de 9 millions de dollars qui ont été investis. Ouais, 9 millions de dollars pour mieux desservir les familles, les aînés, notamment avec un nouveau comptoir alimentaire, une cuisine adaptée pour la popote roulante. Si vous voulez avoir plus de détails, parce que c'est vraiment beau, je trouve ça vraiment extraordinaire. Plus de détails sur macontenant.com.

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0: 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Parce que c'est quand même c'est un gros humour. 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
3: Voici vos nouvelles, Arsenal Média. Un rapport scientifique de l'UQAM révèle que les changements climatiques affectent fortement le quotidien des communautés isolées de la Basse-Côte-Nord. Selon l'étude, 83 % des personnes sondées ressentent des impacts importants, notamment sur le transport, l'accès aux services et l'économie. La MRC affirme que le prolongement de la route 138 demeure la principale solution pour améliorer les déplacements sur le territoire. L'entreprise Metal7 démontre son rayonnement international, alors que 86 % de ses revenus proviennent de marchés à l'extérieur des États-Unis et plus de 92 % de son chiffre d'affaires est réalisé hors Canada. Le fabricant de technologies minières de Sept-Îles développe des solutions utilisées dans près de 75 % des usines de boulotage et de traitement des minéraux sur 5 continents, tout en contribuant à réduire la consommation énergétique de certaines installations. Les équipes de football scolaire Husky de Jean-du-Nord, / Manicouté, ont lancé leur saison avec près de 80 athlètes en action. Le programme disputera au moins 7 matchs en 9 semaines, avec 2 rencontres prévues à domicile les 26 septembre et 3 octobre. L'équipe Benjamin a commencé la saison avec une victoire de 40-0 contre Chibougamau. Le programme mise encore cette année sur l'encadrement et l'engagement de ses entraîneurs pour offrir une expérience sportive aux jeunes. Et maintenant, la météo. Sur la Côte-Nord, ce soir et cette nuit, c'est nuageux avec 40 % de probabilité d'averse et le minimum est de 12 degrés.

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1: Bon mardi tout le monde, c'est Oli Bombardier qui vous accompagne encore une fois jusqu'à minuit. Écoutez, l'industrie là des croisières va très bien. Du côté de Havre-Saint-Pierre, la destination connaît une saison record avec 21 navires prévus en 2026, présentant plus de 14 000 passagers. Petits navires là, d'expédition, bateaux haut de gamme et croisières de luxe. La diversité là est vraiment au rendez-vous. C'est une excellente nouvelle pour le tourisme en Méganie. Donc, tous les détails, si vous voulez aller lire là-dessus, parce que c'est vraiment extraordinaire, c'est sur macotemort.com.

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2: Voici vos nouvelles, Arsenal Média. Un rapport scientifique de l'UQAM révèle que les changements climatiques affectent fortement le quotidien des communautés isolées de la Basse-Côte-Nord. Selon l'étude, 83 % des personnes sondées ressentent des impacts importants, notamment sur le transport, l'accès aux services et l'économie. La MRC affirme que le prolongement de la route 138 demeure la principale solution pour améliorer les déplacements sur le territoire. L'entreprise Metal 7 démontre son rayonnement international, alors que 86 % de ses revenus proviennent de marchés à l'extérieur des États-Unis et plus de 92 % de son chiffre d'affaires est réalisé hors Canada. Le fabricant de technologies minières de Sept-Îles développe des solutions utilisées dans près de 75 % des usines de boulotage et de traitement des minéraux sur 5 continents, tout en contribuant à réduire la consommation énergétique de certaines installations. Les équipes de football scolaire Husky de Jean du Nord / Manicouté ont lancé leur saison avec près de 80 athlètes en action. Le programme disputera au moins 7 matchs en 9 semaines avec 2 rencontres prévues à domicile les 26 septembre et 3 octobre. L'équipe Benjamin a commencé la saison avec une victoire de 40-0 contre Chibougamau. Le programme mise encore cette année sur l'encadrement et l'engagement de ses entraîneurs pour offrir une expérience sportive aux jeunes. Et maintenant, la météo. Sur la Côte-Nord, ce soir et cette nuit, c'est nuageux avec 40 % de probabilité d'averse et le minimum est de 12 degrés.

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À 5h59, bon réveil, c'est le milieu de la semaine, c'est mercredi. Quel temps étrange ce matin, hein? Ça ressemble à quoi chez vous? 418-723-2564, c'est qui les lève-tôt qui sont assez audacieux de m'envoyer un texto à cette heure-ci? Moi, je suis pas gêné, j'attends de vos nouvelles avec impatience. Sinon, on attend 30% de risque d'averse aujourd'hui, des températures qui pourraient être chaudes à l'intérieur des terres, on parle même d'humidex à certains endroits, ça va jusqu'à 26, pouvez-vous croire? Ben, pas sur la Côte-Nord, hein? Ça, c'est sûr, même dans la Matanie, c'est pas ça. Sinon, alternance soleil et nuages, des bonnes rafales de vent, demain aussi, il va faire beau. C'est surtout mercredi, on commence la journée. Avez-vous regardé le débat des chefs hier? Moi, j'ai tellement ri, là, parce qu'à un moment donné, j'ai été incapable de me concentrer, parce que Paul Larocque à TVA, il animait devant son lutrin, ça avait l'air d'un tuyau, puis il avait l'air pogné dedans. J'étais pogné avec ça. J'écoutais plus. Hey, un bon réveil. 6h, c'est l'heure d'appuyer sur play. À deux frères et notre petit refrain. Je m'appelle Jay. Prends une petite gorgée de café, puis on est d'attaque pour cette journée du mercredi 16 septembre.

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1: À 6h06, qu'est-ce qui défrait la manchette dans l'actualité régionale? On va commencer par la Matapédia. La MRC, en collaboration avec Ville sans violence et le réseau d'éclaireurs, organise 5 événements de prévention de la radicalisation menant à la violence. C'est en octobre que ces activités auront lieu. C'est destiné au grand public et aux intervenants. Ça veut aider à mieux comprendre la radicalisation puis aussi développer des compétences pour la prévenir. Et parmi les événements, on trouve une formation sur l'analyse de cas le 13 octobre, un atelier sur les actes haineux le 14 octobre, un débat sur les sujets sensibles le lendemain. Tous les événements sont gratuits sur inscription. Sur la Côte-Nord, la MRC de la base Côte-Nord a publié hier un rapport scientifique sur les impacts des changements climatiques sur la région. Ça révèle que le réchauffement climatique aggrave les problèmes de transport, entraînant un nombre croissant de rendez-vous médicaux manqués. Il y a 83 % des répondants qui affirment que ces changements affectent leur quotidien de façon significative. Autrement, des bénévoles d'Environnement Côte-Nord ont réalisé des opérations de nettoyage en août dernier dans la MRC de Manicouagan et à Pessamite. Ils ont retiré, tenez-vous bien, plus de 10 tonnes de déchets dans des dépotoirs clandestins. Trois interventions ont lieu, une à Ragno le 16 août où 7,7 tonnes de déchets ont été collectés, une autre à Bécomo le 17 août, 2,6 tonnes et la dernière opération c'était à Pessamite. Ces initiatives veulent sensibiliser la population sur l'importance de prévenir l'environnement et aussi l'abandon illégal de déchets. Au niveau judiciaire, à Rimouski, Steve Chassé est déclaré non responsable criminellement du meurtre de son voisin Pierre Bellil en avril 2025. Il a été reconnu criminel à haut risque lors d'une audience qui s'est déroulée à Rivière-du-Loup. Ça signifie donc qu'il va rester enfermé indéfiniment dans un hôpital psychiatrique à l'Institut Philippe Pinel de Montréal, pour le nommer, en raison de sa dangerosité permanente. Chassé avait tué et découpé son voisin. Il va pas pouvoir sortir sans escorte. C'est quand même un dossier qui avait beaucoup fait jaser à l'époque. Finalement, hier, vers 11h, il y a un début d'incendie qui a été signalé à l'hôtel Normandie sur la rue Saint-Germain-Est à Rimouski. Il y a une douzaine de pompiers du service de sécurité incendie de la ville qui ont été dépêchés sur les lieux. Mais quand ils sont arrivés, le feu avait déjà été maîtrisé par des travailleurs qui effectuaient des travaux de soudure sur la toiture. Selon Alain Leduc, chef aux opérations, il s'agissait d'un incendie mineur. Heureusement, le bâtiment a subi aucun dommage et les activités de l'établissement se poursuivent normalement. Ce que je trouve fantastique dans cette triste histoire-là, en fait, cet accident-là, parce que dans le négatif, il faut toujours trouver le positif, c'est que les travailleurs là, qui faisaient de la soudure sont au courant et ont été en mesure de maîtriser le feu qui a été causé par leurs propres travaux. Ça, moi, personnellement, ça me sécurise. Ça me dit, tu sais, c'est de la soudure, là, c'est de la haute chaleur, des flammèches, tout le kit. Ben, sont en mesure aussi de contenir des incidents qui pourraient se passer comme ça. Allez, un bon réveil, vous êtes à Viva, il est 6h09 et c'est l'heure d'écouter le collectif avec Ready for Love. Viva la musique de votre mercredi matin, 16 septembre.
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ça, là, ça, c'est ma toune de karaoké. Si vous m'invitez au karaoké, c'est ça que je vais jouer. Fait que vous auriez dû m'entendre en studio, c'était probablement désagréable. Hey, un bon réveil. Comment ça se passe chez vous? 418-723-2564, c'est mercredi. Moi, c'est la météo. Il y avait un petit crachin quand je suis sorti de chez nous. C'était super désagréable. De votre côté, ça ressemble à quoi? Vous pouvez m'envoyer une photo du lever du jour également. Je les lis puis je les regarde, vos textos. On débute notre journée ensemble et on chasse les mauvais sorts. Pourquoi on dit qu'on touche du bois quand ça va bien nos affaires? C'est quoi l'origine de ça? Je vous en parle après. Merci bien et les Cowboys fringants. Un bon début de journée partout dans l'Est du Québec et sur la Côte-Nord. Il est 6h... Là, il est quoi là? Il est 6h17!

0: La radio de Viva la Casa qui va vous ramener à bon port au retour à la maison dès 16h aujourd'hui. C'est Viva. Il est 6h21. Ça sort d'où ça? Mais pourquoi qu'on dit ça? Qu'est-ce que c'est ça? Expliquez-moi donc ça! J'adore le ça sort d'où. C'est des expressions et particulièrement des superstitions cette semaine. Quand vous dites quelque chose de trop positif, là, que ça a bien été, on touche du bois, hein, c'est ça qu'on fait. Je sais pas pour vous, mais moi, faut que je touche du bois pour vrai. Puis je me sens niaiseux à chaque fois que je le fais. Ça va super bien dans ma vie, touche du bois. Mais pourquoi on touche du bois? Ben, c'est là que c'est intéressant. On n'a pas une origine unique et certaine, mais tout le monde a tellement adopté ça. Une des grandes théories veut que, dans les anciennes croyances, les arbres étaient habités par des esprits. Puis toucher le bois aurait donc été une façon de demander la protection ou ne pas attirer la colère des esprits. Il y a une autre théorie qui dit que ce serait le bois de la croix qui nous protégerait. Ça se relève. Les superstitions, ça vient beaucoup avec les religions, j'ai l'impression. Mais là, il faut faire attention. Il n'y a aucune de ces explications-là qui est assez documentée pour qu'on dise c'est suffisamment ça. Mais on l'a vu dans la langue à partir de 1904 dans un contexte superstitieux. Alors, ben, quand c'est trop beau pour être vrai, toucher du bois, c'est peut-être pas nécessaire. Ça n'a pas été prouvé. Fait que toucher du métal, toucher votre tête ou... Serrez la main d'un proche! Marie-Mé s'en vient après les nouvelles à Viva.
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8: Mercredi, la ville de Sept-Îles dépose 2 demandes de subvention pour alléger le fardeau de ses citoyens dans l'aménagement de 125 terrains pour la construction de nouvelles maisons en zone urbaine. Le coût de la phase 1 du projet domiciliaire Holiday est estimé à 29 millions de dollars.

0: depuis maintenant 50 ans. Pour souligner cet anniversaire, le Service des loisirs et de la culture convie le public samedi à un café-rencontre avec l'artiste. Originaire de France, André Michel a été très actif sur la Côte-Nord dans les années 70 et 80. Et puis Environnement Côte-Nord a mobilisé en août plusieurs bénévoles lors d'opérations de nettoyage de dépotoirs clandestins dans la MRC Manicouagan et à Betsiamite. Plus de 10 tonnes de déchets ont été retirés du paysage. Environnement Côte-Nord rappelle que la lutte contre les dépotoirs illégaux passe par la prévention. Ce fléau sur la Côte-Nord est documenté en partie. Plus de 800 sites sont répertoriés, mais ce nombre ne reflète que les dépotoirs signalés. Détails sur macotenord.com.
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2: Un petit peu de n'importe quoi ce mercredi sur la Côte-Nord, un maximum de 19 et ça pourrait être un peu plus chaud quand on monte un peu, sinon 30% de risque à l'averse, alternance soleil-nuage, des rafales de vent jusqu'à 40 km/h, donc un peu de tout hein, pour tous les goûts. Ce soir et cette nuit, ça descend à 6, ce sera dégagé et demain on attend du soleil quand même, mais un peu plus frais dans les normales avec 13 degrés comme maximum. Vendredi, c'est toujours de la pluie qui est attendue, ça n'a pas changé. Samedi non plus, c'est du soleil, il va faire beau.
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2: Décidément, 2026 est une année très difficile pour la musique. Il y a une autre artiste d'avant-plan qui nous a quittés trop tôt. On va y revenir. Mais il y en a un, par exemple, qu'on aime beaucoup et qui vit aussi âgé que sa sagesse, c'est Gilles Vigneault. Il y a un album spécial qui va sortir à son honneur et je vous parle de ça dans un moment. Également, dans la cour à G, on va parler des bienfaits de la lecture. Je vais vous donner le goût de lire parce que c'est des choses qu'on... Tu sais, si ça fait pas partie de nos habitudes, on dirait qu'on oublie que ça existe, lire. Et pourquoi c'est à ce point bon? Ben ça s'en vient à Viva. Un bon début de journée à 6h29. C'est au tour de Marie-Mé sur le plancher.

un excellent réveil à 6h31 en ce mercredi. Au showbiz, j'ai pas le choix de vous en parler de cet artiste qui nous a quitté trop tôt, une voix connue, mais avant, on parle d'un album qui est sorti vendredi, puis je trouve que c'est passé un peu dans le beurre, il y a eu beaucoup d'actualité au courant des derniers jours. Il y a un nouvel album multi-artiste intitulé « Au cœur du pays » qui célèbre l'œuvre de Gilles Vigneault qui est sorti et c'est réalisé par Louis-Jean Cormier. Ça propose des réinterprétations de divers artistes dont Mathieu, Michel Rivard, Ariane Moffat. C'est des chansons qui sont inspirées

et la Côte-Nord qui mettent en avant des classiques comme Les gens de mon pays, Gros Pierre, puis en plus d'un album, il y a un spectacle qui s'appelle Célébrer Gilles Vigneault au cœur du pays qui est prévu pour le printemps prochain. Il y a des shows qui vont se dérouler à Québec, Montréal, Ottawa, mais certainement chez nous aussi. L'album est déjà disponible et allez écouter ça. Sinon, triste nouvelle qui nous est arrivée hier en début de journée, Catherine Ringer, la célèbre chanteuse du duo rock français Les Rita Mitsuko, est décédée à l'âge de 68 ans des suites d'un cancer. C'est ses enfants qui ont annoncé ça mardi. Ça a eu lieu dans la nuit du 14 septembre et Fred Chichin, son compagnon, est décédé en 2007. Elle a fondé un des groupes les plus emblématiques quand même du rock français dans les années 80. On entendait ça dans les jukebox tout le temps. Connu pour Marcia Baila et aussi Andy, évidemment. Elle est née en banlieue parisienne en 57. Elle a marqué quand même plusieurs générations par sa voix unique et son style audacieux. Et puis malgré les épreuves qu'elle avait, parce que c'est pas facile de faire du rock là quand t'es une femme dans les années 80 en France, elle avait continué à performer puis célébrer son héritage artistique aussi à travers de la maladie jusqu'à la fin de sa vie. Alors je pense qu'il n'y a pas meilleure façon de lui rendre hommage qu'en écoutant un montage d'Erita Mitsuko.

0: C'est étonnant, hein, comment les Rita Mitsouko en ont offert des hits à travers les années. Hey, un bon début de journée à 6h34, c'est au tour d'Amir et Rétine. 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
1: Je pense que n'importe qui a la volonté de vieillir en santé cognitive, tu sais, avoir toute sa tête plus on avance en âge, c'est un objectif qu'on veut tous. Et il y a un petit exercice qui est à portée de tous et qui pourrait grandement nous aider, mais également diminuer notre niveau de stress et notre bien-être. Je vous en parle après Pelch et Staz, Last Night à 6h37 à Viva.

0: Mercredi 16 septembre, bon réveil à Viva à 6h40. Non, mais ça, on envoie ça dans le cours à Jay. Dans le cours à Jay, on parle de lecture. On aime ça lire pour le plaisir. Et si on n'est pas du genre à lire beaucoup, ben c'est le temps de réagir parce qu'on s'est rendu compte que ça une bonne lecture régulière est associée à une réduction du stress. Mais pas juste ça, à une meilleure empathie et à moins de solitude chez les adultes. Alors qu'on se dit, ben tu sais, tu lis pas en équipe, là, tu lis tout seul. Ben, les chercheurs de l'Université de Cambridge et The Queen's Reading Room soulignent que les personnes qui sont âgées, qui lisent régulièrement, ont un risque réduit de démence et de déclin cognitif. Même ceux qui ont moins de formation académique. Donc, c'est très bon à savoir. Et là, on s'est intéressé à la lecture pour tous les âges également. Puis les enfants qui commencent à lire tôt montrent également de meilleurs niveaux d'attention, moins de problèmes de santé mentale à l'adolescence. Alors, laissez des livres traîner auprès de vos enfants. Engagez-le dans la lecture. C'est préoccupant, par exemple, de constater que une forte baisse de la lecture chez les jeunes, en particulier chez les garçons de 11 à 16 ans, est constatée. Selon une enquête, juste 6 minutes de lecture, ça peut diminuer de près de 70% les niveaux de stress. C'est incroyable! Pourquoi les gens lient? Okay? Il y a à peu près le tiers des adultes qui préfèrent lire pour se détendre, plus que le vin ou le bain chaud. C'est quand même c'est des bons arguments que vous avez là. La lecture, ça améliore la compréhension des émotions. Alors, au niveau santé mentale, c'est bon, et le bien-être en général. Mais moi, ce qui me marque le plus, c'est lire en avançant avec l'âge. C'est bon pour éviter le déclin cognitif. Et c'est surtout ça qui m'a gagné. C'est quoi le dernier livre que vous avez lu qui vous a fait du bien, là? 418-723-2564. Je vais me prêter au jeu en premier. Moi, un des derniers livres que j'ai lu, là, vous allez trouver ça bizarre, mais j'ai relu dernièrement Atomic Habits de James Clear. Et pour vrai, là, pour adopter de bonnes habitudes dans sa vie et surtout diminuer des mauvaises habitudes, ça change tout. Salut à Mario qui nous a écrit au 418-723-2564 également. Yves Parent qui dit « Salut Jay, je suis en route pour la vallée. Bonne journée bizarre. » Il fait référence à la température, j'imagine. Allez, au retour, on a Cœur de pirate et les trois accords. Toujours les vacances. À Viva!
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0: c'est une question de choix dans sa tête, comme nous le chantent les trois accords et cœur de pirate. Un bon mercredi matin, 16 septembre à 6h48. Hey, il y a des vedettes qui ont fait le voyage pour aller voir le show de Céline Dion et qui avaient des bons commentaires. C'est le cas de Shania Twain. On a aussi vu des photos d'Oprah Winfrey qui ont profité de ce show-là. Mais moi, ce qui me touche le plus, c'est qu'il y a un gars, qui est Jordan Levesque, qui habite toujours à Bécomo, qui a fait le voyage et qui chante aux côtés de Céline sur scène pour son spectacle à Paris. Waouh, ça vient de chez nous, ça! Céline Dion, bonjour, pardon, merci, à Viva.
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0: Merci.
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10h55, vous êtes à Viva, un bon mercredi matin. Vous avez un souhait d'anniversaire, 418-723-2564, et elle va fêter vendredi prochain à Dolbeau-Mistassini son show de dévoilement de son nouvel album qui s'appelle Dolbeau-Mistassini. C'est vendredi que ça va sortir. Voici Sarah Dufour avec Baseball.

0: On va s'informer avec Louis-Philippe au retour à Viva. Il sera question du débat face à face d'hier. L'Europe voudrait qu'on se joigne à l'Union européenne et Stephen Harper a pris la parole avec les tensions avec les États-Unis. Là, on avait long à dire. Michael Bublé dans notre playlist au retour à Viva.
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5: Bon mercredi, ici Louis-Philippe Arnoirel. La chef caquiste Christine Fréchette a encaissé les attaques au premier débat des chefs lors du face-à-face de TVA hier soir. Le chef péquiste Paul-Saint-Pierre Plamondon et le chef libéral Charles Milliard ont attaqué le bilan économique de la CAQ, l'accusant d'avoir gaspillé les fonds publics. La première ministre sortante a défendu son équipe renouvelée et a promis de la stabilité, de la prévisibilité et pas de référendum. La santé, le coût de la vie, la souveraineté et le français ont aussi dominé les échanges entre les cinq chefs. Un deuxième débat sera diffusé à nouveau ce soir et le dernier aura lieu le 23 septembre à Radio-Canada. La présidente de la Commission européenne, Ursula von der Leyen, affirme que l'Europe souhaite que le Canada devienne un membre associé de l'Union européenne. Madame von der Leyen a fait cette déclaration lors de son discours annuel sur l'état de l'Union au Parlement européen, alors que le premier ministre Mark Carney était dans l'auditoire. Pendant son allocution, Madame von der Leyen a fait savoir que le Canada et l'Europe doivent repenser de toute urgence leur partenariat et aller au-delà d'un simple accord de libre-échange. S'adressant directement à M. Carney, elle a ensuite mentionné qu'elle aimerait travailler avec lui pour ouvrir la voie au Canada afin qu'il devienne le premier membre associé de l'Union européenne. Et pour terminer, de retour au pays, l'ancien premier ministre du Canada, Stephen Harper, approuve la décision de Mark Carney de s'être retiré des négociations commerciales avec les États-Unis. Lors de son discours de clôture au sommet canadien de l'investissement hier, M. Harper a affirmé que, bien que c'était un choix difficile, il était nécessaire puisque le Canada doit réduire sa dépendance aux États-Unis. Selon l'ancien chef conservateur, ce sera une opportunité pour le Canada de redécouvrir un programme à long terme pour la prospérité économique. Il a affirmé que le Canada ne pouvait pas laisser l'administration du président américain Donald Trump vider sa capacité industrielle de sa substance. C'est ce qui complète vos actualités Arsenal Média. Passez une bonne journée sur nos ondes.
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7: Un petit peu de n'importe quoi ce mercredi sur la Côte-Nord, un maximum de 19 et ça pourrait être un peu plus chaud quand on monte un peu, sinon 30% de risque à l'averse, alternance soleil-nuage, des rafales de vent jusqu'à 40 km/h, donc un peu de tout hein, pour tous les goûts. Ce soir et cette nuit, ça descend à 6, ce sera dégagé et demain, on attend du soleil quand même, mais un peu plus frais dans les normales avec 13 degrés comme maximum. Vendredi, c'est toujours de la pluie qui est attendue, ça n'a pas changé. Samedi non plus, c'est du soleil, il va faire beau.

septembre. C'est Jay qui vous accompagne avec une douce odeur de café frais dans le silex qui coule. Tu sais, le son que ça fait, là, c'est ça. On prend des nouvelles ensemble. N'hésitez jamais à me texter au 418-723-2564. À venir, on va être touriste dans la région avec Jérémy Bellan. Également, on va parler de notre... quand les enfants sont facilement distraits par plein de choses, si vous avez un enfant en bas âge, si vous en avez eu, vous savez très bien de quoi je parle. Il y a des moyens de conjuguer avec ça et Dieu merci! On va parler d'actualité musicale également, de show à voir chez nous ce soir. Mais avant toute chose, on sort le soiré. En ce mercredi matin, c'est Michael Bublé qui débarque avec Save the Last Dance for Me. On part ça de même. 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

7h08, vous êtes à Viva, un bon début de mercredi au showbiz dans l'actualité musicale. Avez-vous vu les images d'angine de poitrine qui ont joué lundi soir à l'émission de Jimmy Fallon? J'ai tellement ri parce que quand vient le temps de présenter le band, Jimmy Fallon dit « angine de poitrine », oui, mais il a présenté la chanson que je me risque même pas à répéter. Puis tu sais, c'est avec des Z, des G, des E, des K, là. Ils sont fidèles à eux-mêmes. Puis Jimmy Fallon a juste fait le son d'un chat qui se ronfle la gorge en c'était si bon. Et fait étonnant, ça faisait quand même depuis le printemps qu'Angine de Poitrine savait qu'ils allaient jouer au Tonight Show de Jimmy Fallon, au Rockefeller Plaza, au studio 6B. Et c'est mythique comme endroit pour la télé américaine. Et là, ils ont décidé d'y aller difficile avec une chanson qu'on n'avait jamais entendu pour leur première apparition à la télé américaine, ce qui est quand même un exploit en soi pour des gars du Saguenay, on s'entend, ou des filles, on sait pas. Et ils essaient une chanson devant public à la télé qu'ils ont jamais joué devant public avant. Puis là, leur musique est compliquée, mais ça a été sur la coche. Alors, c'était un bon show. Parlant de bon show, il y en a ce soir chez nous du côté de Rimouski à 20h à la Salle des Jardins. Michel Desrochers nous offre son spectacle Mi-cuit ce soir. Et à 19h du côté de Matane à l'Audito de l'école secondaire, Mariana Mazza débarque avec son spectacle Foie gras. Et ça, c'est à voir. Alex Warren, Fever Dream, un bon réveil partout dans l'est du Québec, sur la Côte-Nord, dans la Vallée, la Matanie, le Grand Rimouski, la Métis, à Viva!

On est en train d'habiller les enfants pour aller attendre l'autobus, puis on est tout le temps en train de répéter les mêmes affaires. Zip ta veste, attache tes souliers, mets ta casquette, t'as-tu ton sac à dos, t'as-tu ta bouteille d'eau, on est tout le temps en train de répéter, puis les enfants, eux autres, ils en ont que faire. Eux, ce qui les intéresse, c'est la sauterelle sur le bord de la fenêtre, mais on devrait s'inspirer d'eux. Pourquoi? Je vous explique ça après. Véronique Dicker, Feel Happy, un bon début de mercredi à 7h13 à Viva.

0: C'est important de filer happy en ce mercredi matin au travers du petit crachin qui tombe, du temps gris, puis aussi des travaux dans le carrefour giratoire à Mont-Joli. C'est Jay qui vous accompagne. Les enfants sont durs à concentrer. Tu sais, ce sont faciles à déconcentrer, je devrais dire, que ce soit un perce-oreille qui traîne ou encore un petit arc-en-ciel pour un concours de circonstances sur le plancher, une sauterelle qui saute devant nous. On dirait qu'on est tout le temps en train de les ramener à l'ordre. Ben, c'est normal. On s'est rendu compte que, particulièrement autour de l'âge de 5 ans, là, les enfants sont un peu inefficaces au niveau de la concentration et les chercheurs parlent de cette immaturité cognitive comme un avantage en réalité. Dans le Trends in Cognitive Science, on dit que l'attention errante des enfants, c'est pas juste à cause de leur curiosité qui est sans borne à cet âge-là, mais c'est aussi lié à un système de mémoire de travail et d'attention sélective qui est encore immature et plus tard dans la vie d'adulte, on l'utilise beaucoup ça quand on travaille. Les chercheurs se sont rendus compte que rendu à l'âge adulte, quand notre mémoire de travail est sollicitée, notre comportement dans un jeu de décision ressemblait à celui d'un enfant de 5 ans. Ça veut dire que notre attention se répartit entre les options, la fonction de la récence de chaque essai. C'est-à-dire que on devient expérimenté au travail, on sait qu'est-ce qui est efficace, qu'est-ce qui est inefficace, on est capable de gérer notre concentration. Pensez un peu comme la gestion des émotions au niveau des enfants, OK? Plus qu'ils avancent en âge, plus qu'ils sont exposés à des émotions, plus mieux qu'ils vont les gérer. Ben c'est la même chose avec un enfant, sauf au niveau de la concentration. C'est comme si leur concentration est pas encore acquise. Alors, ça se construit dans le temps, ça. C'est ça qui est fascinant. Et là, ce qui est d'autant plus intéressant, c'est que quand on se met à jouer avec les enfants, on retrouve cet état-là de distraction facile. Et on nous dit que ça peut être très bon parce que ça favorise une exploration plus riche, ça favorise également la créativité et ça change notre perception du monde. Vous l'avez certainement déjà expérimenté avec un enfant là, en bas âge. On a l'impression de retomber en enfance et de redécouvrir les magies, la magie du monde. Oui, c'est prouvé scientifiquement que notre cerveau retourne justement au moment où est-ce qu'on peut être distrait partout et émerveillé partout. Et il faudrait qu'on cultive ça pour favoriser notre créativité, même dans les situations plus difficiles où est-ce qu'il faut qu'on fasse des choix entre adultes. Alors, ben, amusons-nous avec des enfants, recommençons à jouer, jouons à des jeux de société. C'est super bon pour nous. Alors, ben moi, tu me le diras pas deux fois. Il est 7h19, un bon début de journée. Aviva, les nouvelles s'en viennent. Les détails météo également. On va-tu retrouver le soleil un jour? En passant, la réponse est oui. 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
16: Mercredi, la ville de Sept-Îles dépose deux demandes de subvention pour alléger le fardeau de ses citoyens dans l'aménagement de 125 terrains pour la construction de nouvelles maisons en zone urbaine. Le coût de la phase 1 du projet domiciliaire Holiday est estimé à 29 millions de dollars. Le conseil municipal de Sept-Îles espère la réalisation des travaux d'ici l'automne 2028 pour la construction de rues et le prolongement des réseaux d'aqueducs et d'égouts. Le Parti libéral du Québec sera représenté par Samuel Morey dans le comté de Duplessis, originaire de Baie-Comeau. La formation politique de Charles Milliard précisera ses compétences aujourd'hui. La sculpture du fondateur des musées à Sept-Îles-Ouachat, André Michel, l'ami d'acier, se dresse face à la baie depuis maintenant 50 ans. Pour souligner cet anniversaire, le service des loisirs et de la culture convie le public samedi à un café-rencontre avec l'artiste. Originaire de France, André Michel a été très actif sur la Côte-Nord dans les années 70 et 80. Et puis, Environnement Côte-Nord a mobilisé en août plusieurs bénévoles lors d'opérations de nettoyage de dépotoirs clandestins dans la MRC Manicouagan et à Betsiamite. Plus de 10 tonnes de déchets ont été retirés du paysage. Environnement Côte-Nord rappelle que la lutte contre les dépotoirs illégaux passe par la prévention. Ce fléau sur la Côte-Nord est documenté en partie. Plus de 800 sites sont répertoriés, mais ce nombre ne reflète que les dépotoirs signalés. Détails sur macotenord.com.
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0: Un petit peu de n'importe quoi ce mercredi sur la Côte-Nord. Un maximum de 19 et ça pourrait être un peu plus chaud quand on monte un peu. Sinon, 30% de risque à l'averse. Alternance, soleil-nuage, des rafales de vent jusqu'à 40 km/h. Donc un peu de tout, hein, pour tous les goûts. Ce soir et cette nuit, ça descend à 6. Ce sera dégagé et demain, on attend du soleil quand même, mais un peu plus frais dans les normales avec 13 degrés comme maximum. Vendredi, c'est toujours de la pluie qui est attendue, ça n'a pas changé. Samedi non plus, c'est du soleil, il va faire beau.
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0: À 7h26, on débute notre mercredi ensemble. J'ai reçu un texto au 418-723-2564 d'une personne qui s'appelle Lolo, qui veut souhaiter joyeux 38e anniversaire à la fille du Lido, Josiane Boudreau, qui, semble-t-il, monte à Québec aujourd'hui. Alors voilà, le message est relayé. Vous aussi, faites de même. Ça va toujours me faire plaisir d'avoir de vos nouvelles. Dans les prochaines minutes, on va apprendre que le paradis des champignons, c'est ici. Si vous connaissez rien aux champignons, on vous donne des trucs pour en profiter. parce que c'est la grande saison actuellement, mais pour tout de suite, c'est Sia qui débarque avec Unstoppable dans votre mercredi matin. 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
1: bon décalé. Mercredi chez nous, on approche une belle saison, la saison des couleurs et la saison des champignons. Pour nous en parler de Tourisme Bas-Saint-Laurent, on rejoint Jérémy Bellan. Salut Jérémy!
2: Salut Jay, comment ça va?
1: Hey, ça va bien. Et j'ai l'impression qu'on en parle toute l'année durant de la saison des champignons dans le Kamouraska. C'est un rendez-vous, c'est une référence partout à travers le Québec. Et là, ça débarque chez nous. Où est-ce qu'on peut aller cueillir des champignons? Comment on fait? T'as les réponses pour nous.
2: Ben, j'aimerais bien vous dire chez moi, parce qu'en fin de semaine, j'ai mangé des tagliatelles aux champignons que je suis allé acheter dans un marché public. Ouais. Tu sais, j'ai essayé la patente avant de vous en parler, et là, je vous en parle avec grand plaisir parce que c'était sincèrement délicieux.
1: Ouais.
2: Tu l'as mentionné, on est choyé au Bas-Saint-Laurent de justement avoir une aussi grande variété des espèces mycologiques.
1: Oui.
2: Mais non seulement on est en train de démocratiser le produit, mais on l'incorpore dans nos tables. Mm-hmm. Alors, je veux vous parler de quelques restaurants à découvrir, à essayer durant tout le mois de septembre, qui sont en collaboration avec le Festival des champignons forestiers du Kamouraska pour faire un menu spécialisé sur les champignons. Tout d'abord, un incontournable, c'est pas la première fois que je vous en glisse un mot, côté est à Kamouraska. C'est vraiment le berceau de la mycologie au niveau gourmand. Alors, si jamais vous voulez déguster à un plat qui est gastronomique, reconnu par les guides Michelin, avec un bib Michelin, ça indique le rapport qualité-prix. Mm-hmm. Alors, c'est bon, puis c'est très raisonnable. Je veux dire, c'est le meilleur des mondes, côté est, pour les champignons, c'est là qu'on va. D'ailleurs, je vais vous en reparler tantôt. On a la porte arrière à Rivière-du-Loup.
1: Ouais.
2: Alors, on quitte le Kamouraska, on se rapproche de Rimouski. C'est encore une fois un restaurant qui est recommandé par le guide Michelin. Et nous, on le classe comme un incontournable de la région pour découvrir les champignons, parce que ils font... des menus qui changent selon les saisons, selon les arrivages. Et pour le mois de septembre, ils ont vraiment fait à 100% mycologie. On a également l'hôtel Victoria Vert Amical à Saint-Pascal qui ont non seulement un nouveau petit café pour aller relaxer, mais qui ont aussi un menu spécialement champignons. Puis, moi, de mon côté, personnellement, je suis pas tant un gars champignons, mais la façon dont ces restaurants-là sont en mesure de les apprêter, c'est une expérience. Et c'est bon. Alors, peut-être pour justement découvrir si vous êtes un épicurien, une épicurienne, eh bien, c'est le moment d'y aller. Boreal Univers Gourmand à Rivière-du-Loup, qui est aussi une adresse très...

0: très intéressante pour ça. Et là, je veux qu'on se dirige à Kamouraska, le Festival des champignons forestiers du
1: Oui,
0: Kamouraska.
1: c'est là.
0: C'est là que ça se passe.
1: Oui.
0: Vendredi 18 septembre, on lance les festivités. On a des ateliers d'excursion, des formations avec sorties en forêt sur les truffes sauvages du Québec. Alors, on peut en découvrir énormément. Départ avec la vieille moche pour une excursion d'initiation à la mycologie. C'est génial pour toute la famille. Le coup d'envoi du festival avec un spectacle du Mississippi Sound System. Samedi, on ouvre toutes les zones. Alors, on va parler marché aux champignons, zone bouffe, zone familiale. C'est vraiment des festivités pour toute la famille, pour démocratiser les champignons en soi. On a des démonstrations culinaires. Un
1: Oui.
0: concours aussi culinaire qui est une nouveauté. On a des produits du terroir. Bref, c'est un festival qui commence à être reconnu. C'est leur 11e édition. Et sincèrement, si vous voulez passer une belle journée, une journée à découvrir en famille, c'est pas cher. On va là, puis on a vraiment du fun. Puis qu'est-ce qui est plaisant? Oui, c'est dans la destination du Kamouraska que le champignon est célébré, mais c'est quand même au Bas-Saint-Laurent. Alors, la mycologie fait partie de notre identité bas-laurentienne. Je pense que c'est quand même très intéressant comme sortie.
1: Si vous avez un défi au niveau culturel et culinaire, c'est vraiment les champignons parce que je pense que, tu sais, on a une bonne culture, là, notre génération de comment cuisiner des pièces de viande, des poissons un peu plus. Tu sais, on a de bonnes connaissances, mais ces connaissances avec la cuisine mycologique est tellement à exploiter là parce qu'il y a une variété de champignons, il y a une variété de façons de les apprêter, puis pour une expérience en restaurant qui va vous cuisiner quelque chose que vous auriez peut-être pas fait, c'est vraiment l'avenue, puis on est chanceux d'avoir ça chez nous au Bas-Saint-Laurent. Pour planifier sa sortie, justement pour découvrir que c'est le temps des champignons, qu'est-ce qu'on visite, Jérémy?
0: Eh bien, bas-saint-laurent.ca, le temps fort des champignons est lancé et également sur nos réseaux sociaux, Facebook, Instagram, on a toutes les nouveautés, la programmation du festival, tout ça. Puis on a aussi mélangé tout ça, le temps des couleurs, parce
1: Ben
0: que mine de
1: oui,
0: rien,
1: ça
0: même si l'été
1: commence.
0: est pas terminé, c'est commencé, les randonnées sont belles. Alors, si on fait un mix des deux, on a vraiment un mois de septembre garanti, plaisir, réussi.
1: Jérémy Belland de Tourisme Bas-Saint-Laurent, merci de nous inviter à sortir chez nous.
0: Ben, merci à toi, Jay.
1: 7h34, c'est JF Posé qui nous amène maintenant sur la côte nord, sur la 138, emmêlée dans ses cheveux. Viva la musique de votre mercredi matin. Tu m'attends.

0: 7h39, ça va vite ce show-là. Bon courage sur la route, les wipers ouverts au fond avec le petit crachin qui tombe. C'est-tu le cas partout actuellement? 88-723-2564. Hey, on vous fait choisir de la musique. Qu'est-ce qui va jouer à 8h pile? Le Voilà ta toune, ça s'en vient. Et vous serez pas mal pris parce que juste au retour, Ella Langley, la sensation internationale actuellement avec sa plus récente Be Her, ça s'en vient. À Viva!
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C'est mercredi matin, 7h46. On part ça de même à Viva. C'est Jay qui vous accompagne sur la route pendant que vous êtes vers l'école, vers le travail, vers la garderie. Mais une chose est sûre, c'est que vous êtes vers la gloire avec le Voilà ta toune! Ces deux chansons qui s'affrontent, laquelle voudrez-vous entendre sur le coup de 8 heures? Vous votez par texto au 418-723-2564 et la décision vous revient. Aujourd'hui, c'est un duel de Miley Cyrus. Le département de la musique veut entendre Used to Be Young de Miley Cyrus, évidemment. Et moi, j'ai décidé d'aller ailleurs, toujours avec Miley Cyrus, le méga hit de Flowers. Donc, qu'est-ce que vous voulez entendre? Soit Used to Be Young, soit Flowers. Vous votez au 418-723-2564. On s'imagine qu'il n'y a pas de temps gris ce matin. Avec Laetitia Jiménez, voici Destino, sa Viva.

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Et maintenant, Luc de la Rochelière, lui aussi veut sauver, mais sauver son âme.

0: 7h58, aux nouvelles au retour avec Louis-Philippe Arnoirel. On va parler de l'Europe qui voudrait qu'on se joigne à l'Union européenne. Stephen Harper qui a pris la parole avec les tensions avec les États-Unis et aussi retour sur le débat face à face d'hier. Et j'ai tellement ri parce que Paul Larocque était devant son lutrin, là. Mais le lutrin était comme rond, de, tu sais, comme un demi-cercle, là, devant lui. Il avait l'air d'être pogné d'un tuyau. C'est pas compliqué. Il avait l'air d'être pogné d'un tuyau. Pauvre Paul! On fait le tour de ça au retour, puis la chanson gagnante du Voilà Tatoune s'en vient vivant.
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5: Bon mercredi, ici Louis-Philippe Arnoirel. La chef caquiste Christine Fréchette a encaissé les attaques au premier débat des chefs lors du face-à-face de TVA hier soir. Le chef péquiste Paul-Saint-Pierre Plamondon et le chef libéral Charles Milliard ont attaqué le bilan économique de la CAQ, l'accusant d'avoir gaspillé les fonds publics. La première ministre sortante a défendu son équipe renouvelée et a promis de la stabilité, de la prévisibilité et pas de référendum. La santé, le coût de la vie, la souveraineté et le français ont aussi dominé les échanges entre les cinq chefs. Un deuxième débat sera diffusé à nouveau ce soir et le dernier aura lieu le 23 septembre à Radio-Canada. La présidente de la Commission européenne, Ursula von der Leyen, affirme que l'Europe souhaite que le Canada devienne un membre associé de l'Union européenne. Madame von der Leyen a fait cette déclaration lors de son discours annuel sur l'état de l'Union au Parlement européen, alors que le premier ministre Mark Carney était dans l'auditoire. Pendant son allocution, Madame von der Leyen a fait savoir que le Canada et l'Europe doivent repenser de toute urgence leur partenariat et aller au-delà d'un simple accord de libre-échange. S'adressant directement à M. Carney, elle a ensuite mentionné qu'elle aimerait travailler avec lui pour ouvrir la voie au Canada afin qu'il devienne le premier membre associé de l'Union européenne. Et pour terminer, de retour au pays, l'ancien premier ministre du Canada, Stephen Harper, approuve la décision de Mark Carney de s'être retiré des négociations commerciales avec les États-Unis. Lors de son discours de clôture au Sommet canadien de l'investissement hier, M. Harper a affirmé que, bien que c'était un choix difficile, il était nécessaire puisque le Canada doit réduire sa dépendance aux États-Unis. Selon l'ancien chef conservateur, ce sera une opportunité pour le Canada de redécouvrir un programme à long terme pour la prospérité économique. Il a affirmé que le Canada ne pouvait pas laisser l'administration du président américain Donald Trump vider sa capacité industrielle de sa substance. C'est ce qui complète vos actualités Arsenal Média. Passez une bonne journée sur nos ondes.
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7: Un petit peu de n'importe quoi ce mercredi sur la Côte-Nord, un maximum de 19 et ça pourrait être un peu plus chaud quand on monte un peu, sinon 30% de risque à l'averse, alternance soleil-nuage, des rafales de vent jusqu'à 40 km/h, donc un peu de tout hein, pour tous les goûts. Ce soir et cette nuit, ça descend à 6, ce sera dégagé et demain, on attend du soleil quand même, mais un peu plus frais dans les normales avec 13 degrés comme maximum. Vendredi, c'est toujours de la pluie qui est attendue, ça n'a pas changé. Samedi non plus, c'est du soleil, il va faire beau.

Ouais, ben cette journée du 16 septembre est bien débutée. Il est 8h04, c'est Jay qui vous accompagne. On passe ça de même à Viva et je vais recevoir de la visite qui va vous rendre service. C'est l'automne et il y a de très bons deals sur les autos présentement. Si vous êtes en mode magasinage, restez avec nous parce qu'on vous donne des trucs incroyables. Quand on parle de magasinage auto avec Jean-Michel Simard, un nouveau collaborateur ici à Viva, alors ça, ça s'en vient. Sinon, il y a des shows à voir, c'est sûr. Il y a des nouvelles au niveau culturel, entre autres une artiste partie beaucoup trop tôt et aussi un album qui célèbre la région, qui attire l'attention. On va parler de tout ça à Viva, mais pour tout de suite, c'est l'heure de célébrer le Voilà ta toune! Hey, vous avez été une méchante gang à voter. C'est vraiment le fun. Moi, ça me fait plaisir. Il y a rien qui me rend plus heureux que d'avoir de vos nouvelles au 88-723-2564. Salut à Cathy Bond, Vanessa, il y a Olivier, Sylvie Bouchard qui nous dit « Flowers, je l'adore ». Ben voilà, fallait pas travailler plus que ça. Elle joue à Viva pour commencer votre mercredi. 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

Miley Cyrus à 8h09, un bon réveil à Viva. Au showbiz, j'ai pas le choix de vous en parler de cet artiste qui nous a quitté trop tôt, une voix connue, mais avant, on parle d'un album qui est sorti vendredi, puis je trouve que c'est passé un peu dans le beurre, il y a eu beaucoup d'actualité au courant des derniers jours. Il y a un nouvel album multi-artiste intitulé « Au cœur du pays » qui célèbre l'œuvre de Gilles Vigneault qui est sorti et c'est réalisé par Louis-Jean Cormier. Ça propose des réinterprétations de divers artistes, dont Mathieu, Michel Rivard, Ariane Moffat. C'est des chansons qui sont inspirées de la Côte-Nord, qui mettent en avant des classiques comme Les gens de mon pays, Gros Pierre, puis en plus d'un album, il y a un spectacle qui s'appelle Célébrer Gilles Vigneault au cœur du pays qui est prévu pour le printemps prochain. Il y a des shows qui vont se dérouler à Québec, Montréal, Ottawa, mais certainement chez nous aussi. L'album est déjà disponible et allez écouter ça. Sinon, triste nouvelle qui nous est arrivée hier en début de journée, Catherine Ringer, la célèbre chanteuse du duo rock français Les Rita Mitsouko, est décédée à l'âge de 68 ans des suites d'un cancer. C'est ses enfants qui ont annoncé ça mardi. Ça a eu lieu dans la nuit du 14 septembre et Fred Chichin, son compagnon, est décédé en 2007. Elle a fondé un des groupes les plus emblématiques quand même du rock français dans les années 80. On entendait ça dans les jukebox tout le temps. Connu pour Marcia Baila et aussi Andy, évidemment. Elle est née en banlieue parisienne en 57. Elle a marqué quand même plusieurs générations par sa voix unique et son style audacieux. Et puis malgré les épreuves qu'elle avait, parce que c'est pas facile de faire du rock là quand t'es une femme dans les années 80 en France, elle avait continué à performer puis célébrer son héritage artistique aussi à travers de la maladie jusqu'à la fin de sa vie. Alors je pense qu'il n'y a pas meilleure façon de lui rendre hommage qu'en écoutant un montage d'Erita Mitsouko.

Wow, ouais, c'est étonnant comment Catherine Ringer et les Rita Mitsouko nous en ont offert des hits à travers les années. Hey, un bon début de mercredi à Viva, la radio qui vous accompagne avec le Lunch 80-90-2000 dès midi avec Julie Barry, retour en 1985, qu'on pourra entendre ce midi. C'est Tears for Fears qui débarque avec Everybody Wants to Rule the World. Et juste après, c'est notre première chronique auto. On démystifie l'univers de l'automobile. Si vous êtes en train de magasiner, on vous donne des conseils ici à Viva.

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1: Bon début de mercredi dans l'Est du Québec à Viva. C'est un plaisir pour moi de retrouver une connaissance de longue date. On se croise partout. C'est Jean-Michel Simard de Équipe Formule. Jean-Michel, bienvenue dans nos studios.
2: Ben merci beaucoup, Jay. Je suis vraiment content d'être là.
1: Et on te connaît évidemment pour Équipe Formule, mais là, tu veux te lancer dans des chroniques auto. J'ai aucun doute que tu es la meilleure personne pour faire ça. Pourquoi, toi, ça t'a interpellé?
2: Ben, en fait, Formule existe depuis 1994. Oui. Je suis en concession depuis déjà 2004, donc j'entends ma 23e année au sein de l'équipe Formule.
1: Et t'as grandi dans le garage.
2: Ouais, j'ai quasiment grandi dans le garage, oui, effectivement. Et je me suis dit, ben, il y a beaucoup de personnes qui m'interpellaient et qui me disaient plusieurs questions techniques au sujet du monde automobile, et je voyais que c'était tout le temps flou.
1: Ouais.
2: Donc, je me suis dit, pourquoi pas faire une chronique et tenter de démystifier certains sujets que les gens ne sont pas trop au courant d'eux ou ils pensent être au courant. Fait que j'aimerais ça rendre ça facile et concret pour ces gens-là.
1: Fait que ça vaut la peine, ceux qui sont en train de magasiner, d'écouter vraiment attentivement tes conseils, puis tu sais, le coup d'œil de l'intérieur de l'univers automobile. Puis on va commencer avec les véhicules d'occasion, parce que chez vous, il y a Formule d'occasion. Puis là, tantôt, tu me disais que vous avez pignon sur rue. Je l'ignorais.
2: Ben effectivement, là, depuis qu'on a construit le nouveau Kia juste à côté du Subaru, ben l'ancienne bâtisse était rendue accessible.
1: Oui.
2: Donc, je me suis dit, au lieu de la louer à un commerce indépendant, quoi que ce soit, j'ai dit, ben là, il y a possibilité que je fasse quelque chose avec ça.
1: Je vais me la louer à moi.
2: Ben, pourquoi pas, exactement. Je suis un bon locataire, donc je me suis dit, mais blague à part, on a vraiment pris le temps de bien étudier le tout, et vraiment, là, la salle de montre de l'ancien Kia est maintenant rendue Formule d'occasion.
1: Oui.
2: Donc, toutes les voitures Mazda, Subaru, Kia et autres marques là, du groupe au complet ont maintenant pignon sur rue, sur le coin de la rue.
1: Mais je pense que c'est une méchante bonne idée dans le sens où vous connaissez vos véhicules de vos marques, puis vous avez aussi les techniciens qualifiés pour s'en occuper. Mais au-delà de ça, vos véhicules arrivent d'où?
2: Ben ça, c'est une bonne question, parce que justement, nous, on fait quand même deux types de choses. Évidemment, en vendant environ 1000 voitures par année, on reprend automatiquement des voitures d'échange.
1: Ben oui.
2: En grande majorité de nos marques à nous, mais il y a quand même d'autres personnes qui désirent changer leur véhicule.
1: Donc, qui vous vendent l'auto.
2: Ben oui, exactement. Je vais nommer d'autres marques. Exemple, soit un Honda CR-V, un Toyota RAV4 et autres bonnes marques aussi qu'on reprend. Donc, je ne veux pas pour faire l'acquisition d'un véhicule neuf, mais on les reprend en échange. Et on a quand même, c'est comme tu disais tantôt, on a des techniciens spécialisés pour Mazda, Subaru, Kia, mais on a aussi des mécaniciens qui se spécialisent dans les voitures d'occasion. Donc, même quand on reprend des voitures d'autres marques, on prend le temps de les inspecter de façon adéquate et on les remet en état.
1: Oui, parce que c'est des techniciens qui ont peut-être de l'expérience aussi avec ces véhicules-là. Donc, vraiment, quand on achète un véhicule chez Formule d'occasion, on est assuré d'avoir la mécanique à jour avec des gens qualifiés.
2: Exactement. Mais de toute façon, en tant que concessionnaire, on a une image de marque là, à garder. Mm-hmm. On veut vraiment être un peu plus prestigieux. Donc, c'est sûr et certain que tout ce qui est mécanique et esthétique, on s'assure que ça soit vraiment bien fait. Et on est très transparent aussi. On remet le rapport d'évaluation. On remet le Carfax, on fait le tour du véhicule complet. 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
1: Oui, hey, Jean-Michel, merci, puis on se retrouve prochainement.
2: Merci beaucoup, Jay.

0: À 8h25, on va faire le tour de l'actualité puis regarder s'il y a des bonnes nouvelles pour nous à la météo. La réponse est oui, mais restez avec nous pour en savoir plus. Et le trio de Huntrix nous attend avec Golden à Viva. Bon mercredi.
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10: Bon mercredi, la ville de Sept-Îles dépose deux demandes de subvention pour alléger le fardeau de ses citoyens dans l'aménagement de 125 terrains pour la construction de nouvelles maisons en zone urbaine. Le coût de la phase 1 du projet domiciliaire Holiday est estimé à 29 millions de dollars. Le conseil municipal de Sept-Îles espère la réalisation des travaux d'ici l'automne 2028 pour la construction de rues et le prolongement des réseaux d'aqueducs et d'égouts. Le Parti libéral du Québec sera représenté par Samuel Murray dans le comté de Duplessis, originaire de Baie-Comeau. La formation politique de Charles Milliard précisera ses compétences aujourd'hui. La sculpture du fondateur des musées à Sept-Îles-Ouachat, André Michel, l'ami d'acier, se dresse face à la baie depuis maintenant

0: passe par la prévention. Ce fléau sur la Côte-Nord est documenté en partie. Plus de 800 sites sont répertoriés, mais ce nombre ne reflète que les dépotoirs signalés. Détails sur macotenord.com.
1: Un petit peu de n'importe quoi ce mercredi sur la Côte-Nord, un maximum de 19 et ça pourrait être un peu plus chaud quand on monte un peu, sinon 30% de risque à l'averse, alternance soleil-nuage, des rafales de vent jusqu'à 40 km/h, donc un peu de tout hein, pour tous les goûts. Ce soir et cette nuit, ça descend à 6, ce sera dégagé et demain, on attend du soleil quand même, mais un peu plus frais dans les normales avec 13 degrés comme maximum. Vendredi, c'est toujours de la pluie qui est attendue, ça n'a pas changé. Samedi non plus, c'est du soleil, il va faire beau.
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1: Pendant que vous vous installez à votre poste de travail, un bon mercredi matin, 16 septembre, et je vous pose une question toute simple au 418-723-2564. C'est quoi le dernier livre que vous avez lu, là? On va se faire un club de lecture ensemble parce qu'à ce qui paraît, c'est très bon pour nous. Mais avant, on monte le volume. Le gros hit de l'été dernier chez les enfants, c'est les K-pop Demon Hunters, la gang de Huntrix en trio avec Golden à Viva.

Non, mais ça, on envoie ça dans le cours à Jay. Dans le cours à Jay, on parle de lecture. On aime ça lire pour le plaisir. Et si on n'est pas du genre à lire beaucoup, ben c'est le temps de réagir parce qu'on s'est rendu compte que ça associe une bonne lecture régulière est associée à une réduction du stress. Mais pas juste ça, à une meilleure empathie et à moins de solitude chez les adultes. Alors qu'on se dit, ben tu lis pas en équipe, là. Tu lis tout seul. Ben, les chercheurs de l'Université de Cambridge et The Queen's Reading Room soulignent que les personnes qui sont âgées, qui lisent régulièrement, ont un risque réduit de démence et de déclin cognitif. Même ceux qui ont moins de formation académique. Donc, c'est très bon à savoir. Et là, on s'est intéressé à la lecture pour tous les âges également. Puis les enfants qui commencent à lire tôt montrent également de meilleurs niveaux d'attention, moins de problèmes de santé mentale à l'adolescence. Alors, laissez des livres traîner auprès de vos enfants. Engagez-le dans la lecture. C'est préoccupant, par exemple, de constater que une forte baisse de la lecture chez les jeunes, en particulier chez les garçons de 11 à 16 ans, est constatée. Selon une enquête, juste 6 minutes de lecture, ça peut diminuer de près de 70 % les niveaux de stress. C'est incroyable! Pourquoi les gens lient? Okay? Il y a à peu près le tiers des adultes qui préfèrent lire pour se détendre, plus que le vin ou le bain chaud. C'est quand même c'est des bons arguments que vous avez là. La lecture, ça améliore la compréhension des émotions. Alors, au niveau santé mentale, c'est bon, et le bien-être en général. Mais moi, ce qui me marque le plus, c'est lire en avançant avec l'âge. C'est bon pour éviter le déclin cognitif. Et c'est surtout ça qui m'a gagné. C'est quoi le dernier livre que vous avez lu qui vous a fait du bien, là? 418-723-2564. Je vais me prêter au jeu en premier. Moi, un des derniers livres que j'ai lu, là, c'est vous allez trouver ça bizarre, mais j'ai relu dernièrement Atomic Habits de James Clear. Et pour vrai, là, pour adopter de bonnes habitudes dans sa vie et surtout diminuer des mauvaises habitudes, ça change tout.

Bon, ben c'est assez pour moi, Jay, aujourd'hui. Je vais vous laisser au bon soin de Diane qui va s'occuper de votre playlist en avant-midi et ça va partir sur les chapeaux de roue parce qu'on a vraiment de la bonne toune. Retour en 2022 avec Jordan Davis et pour commencer le show, Taylor Swift, sa plus récente, I Knew It, I Knew You. La première fois que j'ai entendu cette chanson-là, je croyais pas pantoute, j'étais comme, bah, ça fait ben trop film parce que c'était pour Toy Story 5 et finalement, très très bon, j'adore l'écouter. Nous, on se retrouve demain dès

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4: Quelle est la première chose que vous buvez le matin? Hein? Est-ce que c'est votre café? Est-ce que c'est un jus? De l'eau? Thé? Qu'est-ce que vous prenez? Hein? Parce que là, ça a l'air qu'on devrait boire un petit truc un peu plus hydratant que le café pour démarrer notre journée, idéalement le prendre à jeun. Mais on est toujours en mode solution ici à Viva, alors on va s'en jaser. N'ayez crainte! Diane Simard est très heureuse de vous retrouver. Je vous souhaite un bon début de journée. Et oui, là, présentement, ça se passe avec un café, bien sûr. L'incontournable, parce que je le prends avec vous autres, pas trop trop le choix. Mais à partir de demain, je vais peut-être commencer à faire ce petit truc-là, parce que c'est rempli d'avantages. On aura l'occasion d'y revenir de toute façon. Alors déjà le milieu de semaine, très contente de vous accueillir ici à Viva, avec entre autres, les deux frères qui s'invitent tantôt. Les petits gagas aussi, des nouvelles d'elle, ça a l'air qu'ils sont plus juste deux dans le couple, là, non? On a Jordan Davis également en réserve et pour tout de suite, on accueille la nouvelle mariée Taylor Swift à Viva.

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1: Lady Gaga s'invite dans les prochaines secondes et j'ai envie de dire la petite cachotière, Lady Gaga. Moi, j'ai dit non, c'est l'intelligence artificielle, on a truqué, il y a quelque chose qui se passe. Lady Gaga avec un bébé dans les bras, c'est parce qu'on n'a rien vu passer, là. À ce jour, je suis pas encore sûre de cette affaire-là, mais c'est rapporté par plusieurs médias américains, dont Page Six, entre autres, repris aussi, par le magazine 7 jours, c'est ce que je disais, là. Depuis vendredi, on parle de cette nouvelle-là, que Lady Gaga a récemment accueilli son premier enfant avec son fiancé, l'entrepreneur Michael Podemski. Alors, c'est plusieurs médias américains qui en ont parlé, quelques photos en appui également. Donc là, on n'a pas donné trop de détails sur le nom de l'enfant, ni le sexe, ni la date de naissance. La chanteuse, qui est âgée de 40 ans, avait dit en entrevue quand même en octobre 2025 que ce qu'elle espérait par-dessus tout, c'était que la maternité soit son prochain rôle principal. Elle avait dit « j'aimerais faire plein de choses ». Elle avait dit « toutes les possibilités sont ouvertes, mais ce que je veux vraiment, c'est devenir maman. C'est mon prochain rôle principal, j'espère ». Alors, semble qu'elle a été exaucée. Donc, on va regarder ça et on va vous en rejaser, ça c'est certain, à Viva. La voici avec « Million Reasons ». C'est vrai que c'est le plus beau rôle d'une vie, hein, être maman. Je vous souhaite un bon mercredi à Viva.

Notre prochaine invitée nous a malheureusement quittés en juillet dernier, mais je vous dirais que l'héritage de sa musique perdure et ce hit qu'on s'apprête à écouter a dépassé le milliard d'écoutes sur la plateforme Spotify en début d'année. Voici Bonnie Tyler avec Total Eclipse of the Heart. À Viva!

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0: 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Parlant de ne rien manquer, restez à Viva parce que Noah Kahan est en lice et Tim Ballen avec One Republic dans un instant.
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La meilleure courbe musicale, c'est à Viva qu'on vous l'offre avec le hit de J. Scott Woodstock à surveiller dans un instant. Calvin Harris également sera là. On va s'offrir aussi Fuseau. Charlotte Cardin s'en vient avec Tant pis pour elle. Mais juste avant, on s'offre une artiste qu'on adore et qui prépare de la nouveauté. Alors, un nouvel album qui

prochain. Alors, un album double en plus, Keys to the Alicia Keys, qui est en préparation. La voici avec Empire State of Mind. Gros hit signé Viva. Bon milieu de semaine.

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1: Histoire d'être mieux concentré pendant la journée, on devrait boire un petit truc avant le café le matin. On en reparle dans un instant. Pour tout de suite, voici Calvin Harris à Viva. 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

0: avez-vous bu votre verre d'eau avant votre café ce matin? Hein? Ça a l'air que ce serait quelque chose de très bon à faire afin que notre corps puisse se réhydrater dès le début de la journée. Le magazine Marie-Claire nous en parle et franchement, c'est pas fou. Hein? Parce que on se réfère à un article très sérieux qui vient d'être publié par une gastro-entérologue qui recommande de boire de l'eau peu après le réveil pour compenser les pertes hydrique dû au sommeil. Parce que pendant qu'on dort, le corps peut perdre de l'eau par la respiration ou la transpiration. Et ça, c'est comme une déshydratation qui peut affecter la capacité de réflexion, de concentration tout au long de la journée également. Et elle réfère aussi à une autre étude qui avait été faite en disant que quand on reste 12 heures sans eau, ça peut nuire au jugement et à la prise de décision. Alors évidemment qu'on veut être très énergisé, nous autres, alors tous les moyens sont bons. L'eau possède une influence sur l'énergie aussi. Alors même si on en prend l'eau tiède, ce sera encore mieux pour le système digestif. Mais on parle de prendre de 250 à 500 millilitres d'eau. Faut pas virer fou avec ça avant le café. Teddy Swims à venir dans un instant. 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
9: La ville de Sept-Îles dépose deux demandes de subvention pour alléger le fardeau de ses citoyens dans l'aménagement de 125 terrains pour la construction de nouvelles maisons. Le coût de la phase 1 du projet domiciliaire Holiday est estimé à 29 millions de dollars. Le conseil municipal de Sept-Îles espère la réalisation des travaux d'ici l'automne 2028 pour la construction de rues et le prolongement des réseaux d'aqueducs et d'égouts. La sculpture du fondateur des musées à Sept-Îles-Ouachat, André Michel, l'ami d'acier, se dresse face à la baie depuis maintenant 50 ans. Pour souligner cet anniversaire, le service des loisirs et de la culture convie le public samedi à un café-rencontre avec l'artiste. André Michel a été très actif sur la Côte-Nord dans les années 70 et 80. Détails sur macotenord.com.

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hein, je vous dirais, pour Ludovic Bourgeois là, qui vient à peine de démarrer son tout nouveau spectacle, Karaoké 90. On a appris par la bande aussi qu'avec sa conjointe, il va documenter l'auto-construction de leur maison de rêve. Et ça, ben, ça va être diffusé à l'hiver 2027 du côté de Casa. Ça veut dire que habituellement le tournage, c'est pas vraiment en direct, ce genre d'affaire-là. Donc, il doit être pas mal dans cette poutine-là de rénovation maintenant, hein, à travers son nouveau spectacle. Alors, un gars qui a pas trop le temps de se reposer parce que les tournages sont sûrement débutés. Et là, ben, cette auto-construction-là de rêve, ça va se faire en mode bigénération avec les parents de sa conjointe, Olivia. Alors, au menu, on dit une aventure haute en émotion, parsemée de défis, d'imprévus, alors que les deux amoureux vont assurer la gérance et la coordination de leurs travaux. Alors, ça s'appelle Le Chantier de Ludo. Alors, 10 épisodes de 30 minutes et ça s'en vient l'hiver prochain à Casa. Voici Ed Sheeran et Camera à Viva.

0: 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À ne pas manquer également votre émission du retour aujourd'hui avec Daniel Potvin qui vous attend sur le coup de 16h. Viva la Casa pour bien vous ramener à la maison. Ça se passe chez nous du lundi au jeudi parce que le vendredi, c'est place à Viva la Fiesta. À venir dans un instant, Olivia Dean et Savage Garden à Viva. Restez là.
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La chanson de l'été s'invite dans un instant à Viva. Vous voulez pas manquer Shakira avec Burna Boy, avec une pièce qui, à l'origine, est sortie pour être l'hymne de la Coupe de soccer. Donc, évidemment qu'on a surfé encore là-dessus. On est vraiment, mais vraiment content de la réentendre. Puis même si la Coupe du monde de soccer s'est terminée là, à la mi-juillet, on veut encore entendre Die Die. Et ce que vous voulez, on vous l'offre à Viva. Ça s'en vient aussi. Magnifique classique de Bon Jovi. Ça s'en vient aussi à Viva. Et pour tout de suite, on s'offre celui qui a vieilli d'un an en fin de semaine. Oui, c'était sa fête samedi, le 12 septembre. Bonne fête en retard, Jean-François Posé, qui a entamé sa 51e année. Le voici avec sa plus récente emmêlée dans ses cheveux à Viva.

Oh, je me tanne pas d'entendre John Bon Jovi me chanter ça à l'oreille. Bed of Roses, gros, gros classique de la formation Bon Jovi qu'on vient de s'offrir à Viva. Diane Simard en place avec vous autres. Bon milieu de semaine chez nous.

0: Plus de rythme de la part d'Alex Warren qu'on trouve sur son album Wild Child qui est sorti il y a même pas 3 semaines. Alors, c'est son 2e album en carrière. J'aime tout de cet artiste-là et il s'en vient dans un petit instant. J'aime tout également de la toune du lunch qu'on vous présente au top de l'heure de 11. Une chanson qui donne le ton sur ce que vous allez entendre hein, pendant l'heure du dîner. Pour le lunch 80-90-2000, des bons classiques, de la belle nostalgie et ce sera servi tantôt par Eurythmics. Alors, une chanson qui a mon âge à part de ça, c'est sorti en même temps que moi ça. Alors, retour en 83. Oui, oui, une chanson qui a 43 ans, c'est pas grave. Sweet Dreams à venir, à Viva, restez là.
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7: La ville de Sept-Îles dépose 2 demandes de subvention pour alléger le fardeau de ses citoyens dans l'aménagement de 125 terrains pour la construction de nouvelles maisons. Le coût de la phase 1 du projet domiciliaire Holiday est estimé à 29 millions de dollars. Le conseil municipal de Sept-Îles espère la réalisation des travaux d'ici l'automne 2028 pour la construction de rues et le prolongement des réseaux d'aqueducs et d'égouts. La sculpture du fondateur des musées à Sept-Îles-Ouachat, André Michel, l'ami d'acier, se dresse face à la baie depuis maintenant 50 ans. Pour souligner cet anniversaire, le service des loisirs et de la culture convie le public samedi à un café-rencontre avec l'artiste. André Michel a été très actif sur la Côte-Nord dans les années 70 et 80. Détails sur macotenord.com.

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à venir éventuellement. Puis là, boum, elle est sortie cette semaine, une nouvelle chanson, super bien. Alors, c'est une pièce très cool que je vous invite à découvrir de Patrice Michaud, disponible sur toutes les plateformes parce qu'elle a un bon rythme, assez soutenu comme chanson, mais le fond, puis ce qui est dit, ça parle énormément et ça dit un peu qu'on parle. Ah oui, tu sais, quand on demande « Hey, comment ça va, toi? » Bon, on va répondre « Super bien, mais en fait, tu dors plus la nuit, t'es un peu nerveux, il se passe plein d'affaires dans ta vie, mais non, on dit non, ça va super bien, tout est beau, tout est beau. » Mais non! De prendre le temps de se regarder comme il faut, de dire les vraies affaires et même d'avouer qu'on a juste besoin de ralentir, là, c'est bien correct et ça peut tellement être bénéfique. Alors, super bien, nouveauté de Patrice Michaud, maintenant disponible. Voici les Destiny's Child à Viva.

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0: est à venir dans un instant. Oui, Miley Cyrus, c'est elle qui va nous offrir de la nouveauté. C'est cette semaine que sort son nouvel album Bass Persuades et le premier extrait du même nom, d'ailleurs, a été dévoilé il y a quelques jours. Donc, premier extrait de cet album-là qui sort ce vendredi. Alors, c'est à ne pas manquer pour les fans de Miley. 10 nouveautés là-dessus. Elle s'en vient avec Flowers. Dans un petit instant, on aura aussi Matt Lang qui est en réserve avec She Stole My Truck, une pièce qu'on va retrouver sur son nouvel album qui s'en vient là en octobre prochain. Enfin, on pourra se procurer l'entièreté de ce nouvel album qui s'amène pour Matt Lang à venir à Viva. Restez là.
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dans les prochaines minutes et dans la prochaine heure pour le Lunch 80-90-2000. Alors, juste des bons classiques pour vous, histoire de vous rappeler de bons souvenirs, que vous puissiez passer là, vraiment une magnifique heure. Alors, ma collègue Julie Barry vous attend pour vous présenter d'entrée de jeu un magnifique montage. Alors, ça s'en vient. Diane Simard vous souhaite bon appétit et on se retrouve tout de suite après pour Viva l'après-midi. À tantôt!

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1: C'est Daniel pour Un bref chez nous. Alors, c'est le grand retour du souper bénéfice Moules et frites de Centraide Côte-Nord. C'est vendredi de cette semaine. Ça va se passer au Centre des congrès. En participant à cette soirée, bien, vous contribuez à soutenir les organismes et les initiatives qui viennent en aide aux personnes et aux familles de la Côte-Nord. Tout le mois de septembre, on est en période d'inscription pour le Cœur en sol. C'est une belle activité de couple, de famille. Tu peux venir d'ailleurs chanter avec ton fils ou ta fille. Nous acceptons les étudiants et les étudiantes à partir de 16 ans. Alors, je vous invite à appeler Chantal. Elle va vous donner toute l'information à ce sujet-là. C'est le 418-444-3993. 444-3993.
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11: La ville de Sept-Îles dépose deux demandes de subvention pour alléger le fardeau de ses citoyens dans l'aménagement de 125 terrains pour la construction de nouvelles maisons. Le coût de la phase 1 du projet domiciliaire Holiday est estimé à 29 millions de dollars. Le conseil municipal de Sept-Îles espère la réalisation des travaux d'ici l'automne 2028 pour la construction de rues et le prolongement des réseaux d'aqueducs et d'égouts. La sculpture du fondateur des musées à Sept-Îles-Ouachat, André Michel, l'ami d'acier, se dresse face à la baie depuis maintenant 50 ans. Pour souligner cet anniversaire, le service des loisirs et de la culture convie le public samedi à un café-rencontre avec l'artiste. André Michel a été très actif sur la Côte-Nord dans les années 70 et 80. Détails sur macotenord.com.

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1: Bon mercredi midi, j'espère que ça va bien. Julie Barry qui vous accompagne pour votre heure de lunch aujourd'hui. Et là, ben, on a eu des belles nouvelles dans les dernières minutes. Là, c'est énervant d'avoir les nominations pour notre gala musical ici au Québec. Le gala de la disque Lou Adrienne Cassidy, 12 nominations. C'est elle qui a le plus de nominations cette année. Et suivi de très, très près par nos picotés préférés, Angine de Poitrine qui a 11 nominations. Ils sont en nomination, entre autres, pour auteur-compositeur, chanson de l'année pour Fabien K. Groupe audio de l'année, révélation, album de l'année, succès populaire. Il y a des nominations dans différentes catégories industrielles également pour Angine de Poitrine. Pour Lou Adrienne Cassidy, elle a eu un succès incroyable au Gala 2025 puis a continué de surfer là-dessus pour son album Triste Animal. 6 nominations artistiques. Artiste féminine de l'année, chanson de l'année pour Jamais tout à fait, auteur-compositrice de l'année, spectacle. Son équipe a aussi 6 nominations industrielles. C'est génial. Céline Dion est nommée pour la chanson Dansons. Fred, Jeff Posé, 6 nominations chacun. Bref, ça va être un très, très beau gala, encore une fois. Très hâte de découvrir nos lauréats de cette année. Le gala de la disque aura lieu le 8 novembre prochain. Ça va être diffusé sur Radio-Canada. Bon, on commence notre lunch en beauté avec notre montage musical, puis ça va nous faire traverser les décennies. On aura entre autres Cheerleader, Don't Hurt Me, Don't Be So Shy, Groove Is In The Heart, mais on commence ça avec nul autre que notre chère Whitney Houston qui nous ramène dans le passé avec How Will I Know. Oh, c'est bon. Bon appétit. Vous êtes dans le lunch 80-90-2000.

0: dans le lunch en ce mercredi midi. J'espère que vous passez une belle heure de lunch, que vous mangez bien. Hier, je vous ai parlé de Michael Moore, un rappeur américain qui a été renvoyé de la tournée de Ed Sheeran. C'est lui qui faisait quelques de ses premières parties. Et là, on continue de parler de cette saga-là. Il y avait eu des propos pro-palestiniens. C'était pas négatif. Il disait pas « Allez vous faire voir l'Israël ». Il disait juste « Libérer les Palestiniens », tout simplement. Et là, il y a plusieurs autres artistes qui ont décidé de lâcher Ed Sheeran. Entre autres, Phineas, le frère de Billie Eilish, Lucas Graham, Aaron Rowe aussi. Donc, Ed Sheeran se retrouve sans première partie pour sa tournée et il est sorti publiquement en disant c'est pas lui qui avait renvoyé Michael Moore, c'était son promoteur. Donc, qu'est-ce qu'on fait dans ce temps-là? Belle de voir le dénouement de cette histoire-là. Je peux vous dire, par exemple, que niveau musique, Fatboy, Maximilian, ça s'en vient. Dans le lunch, 80-90-2000.
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0: Parlons de costumes d'Halloween. Hey, les parents, vous savez sûrement que c'est jamais trop tôt pour magasiner les costumes d'Halloween de ses enfants. Si on veut qu'il nous reste des grandeurs intéressantes pour les choix de nos enfants, ben, faut le faire à l'avance, quasiment quand les costumes sortent. Puis ça fait déjà quelques jours, peut-être 2-3 semaines que j'ai vu que les costumes d'Halloween sont disponibles dans les différents magasins. Je suis allée du côté de Winners, tout simplement, en fin de semaine passée avec mes filles. Je voulais magasiner des souliers pour mes enfants. Puis finalement, je suis repartie avec les costumes d'Halloween. chercher la logique là-dedans. Et voilà, on appelle ça être une fille dans un magasin avec beaucoup trop d'options. Mais rire comme ça, là, j'ai vraiment ri de bon cœur parce qu'une de mes jumelles a trouvé un costume de licorne. Mais genre, c'est comme une salopette, si on veut. Elle met ses pieds dans les pantalons. Elle a des bretelles et devant elle, elle a la tête. Ben, en fait, elle a la moitié du corps de la licorne avec la tête et les deux petites pattes qui pendouillent attachées comme en salopette, si on veut. Là, je vous donne un peu l'image. La licorne en toutou rose, brillante, scintillante. Mais rire, là, parce qu'elle galopait partout dans le Winners. Après ça, j'ai perdu le contrôle de mes enfants définitivement. Et elle avait tellement de plaisir. La licorne était 30$. J'ai fait, hey, gang, pour vrai, je vais te la prendre, ton costume. Il est merveilleux. Mes deux autres ont choisi des princesses sirènes. Bon, la grande romance, j'ai pris une grande robe de sirène qui traîne quasiment jusqu'à terre. Je me suis dit, bah, on fera attention en passant l'Halloween. Puis l'autre cocotte, elle s'est pris une sirène un peu dragon. On sait pas trop exactement c'est quoi comme genre de poisson ou dragon, là, mais bref. Si on regarde le top 5 des costumes qui risquent d'être les plus populaires cette année, en première position, il y a Histoire de jouets. Donc tous les personnages, Woody, Jessie, Buzz Lightyear, risquent d'être extrêmement populaires chez vos enfants. Un peu plus vieux, il y aurait l'Odyssée avec des costumes d'Athéna, de Pénélope par exemple, ou de Odysseus. Bad Bunny aussi est un costume qu'on risque de revoir, peut-être pour les plus grands. Angine de poitrine avec les pois noirs et blancs, ça risque d'être populaire. Et évidemment, les guerrières de la K-pop risquent d'être extrêmement populaires aussi à l'Halloween. Vous, c'est quoi vos choix de costumes?
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Salutations à Marie-André qui m'a écrit pour dire que son petit Jacob, ça va être un petit chaise de la patte patrouille et que sa grande cocotte sera une belle remise de Untrix, les guerrières de la K-pop. Ben, je vous salue, j'espère que vous avez passé une belle heure de lunch. On se donne rendez-vous demain midi pour remettre ça pour le lunch 80-90-2000. Mon nom, c'est Julie Barry, puis je vous laisse entre les mains de Kain. À demain, salut!

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8: La ville de Sept-Îles dépose deux demandes de subvention pour alléger le fardeau de ses citoyens dans l'aménagement de 125 terrains pour la construction de nouvelles maisons. Le coût de la phase 1 du projet domiciliaire Holiday est estimé à 29 millions de dollars. Le conseil municipal de Sept-Îles espère la réalisation des travaux d'ici l'automne 2028 pour la construction de rues et le prolongement des réseaux d'aqueducs et d'égouts. La sculpture du fondateur des musées à Sept-Îles-Ouachat, André Michel, l'ami d'acier, se dresse face à la baie depuis maintenant 50 ans. Pour souligner cet anniversaire, le service des loisirs et de la culture convie le public samedi à un café-rencontre avec l'artiste. André Michel a été très actif sur la Côte-Nord dans les années 70 et 80. Détails sur macotenord.com.

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3: Manger quelque chose de super bon à midi que vous avez commandé au resto, mais là, vous avez comme un petit doute, là, après coup. Il me semble qu'il y avait une petite pointe d'ail là-dedans. Ah, puis là, vous avez des rencontres après-midi ou encore juste pour le monde autour de vous, ça devient un peu malaisant parce que, on va se le dire, l'ail, ça sent assez fort. Mais attention, il y a un super aliment qui peut venir à notre rescousse pour tout balancer ça et faire en sorte que ça va pas sentir après que vous ayez mangé de l'ail. Hein? Non, mais on a plus d'un tour dans notre sac, nous autres. Alors, je vais vous dévoiler cet aliment cet après-midi. Oui, c'est sûr, on est toujours en mode solution à Viva. Je vous souhaite la bienvenue dans Viva l'après-midi. C'est Diane Simard qui est avec vous autres pour cette deuxième partie de journée. On est ensemble jusqu'à l'arrivée de Viva la Casa avec Céline Dion qui s'amène dans la prochaine heure. Charlie Puth avec Meghan Trainor également. Charlotte Cardin s'en vient. Ella Langley. Puis on a une, vraiment une bonne nouvelle pour cette star montante de la country. Je vous en parle. Un bon classique de Michael Jackson est à l'horizon. Et pour tout de suite, c'est Taylor Swift qui s'invite. Un gros merci de nous choisir. Bon milieu de semaine chez nous.

Ici, c'est Viva la musique, alors on vous offre que le meilleur. C'est pour ça que là, dans les prochaines secondes à Viva, c'est un classique signé Michael Jackson qui s'invite. Et vous savez que le film Michael, ça a été un succès sur toute la ligne. Le long métrage est devenu le drame biographique le plus lucratif de l'histoire, avec des recettes de plus d'un milliard de dollars au box-office mondial. Malgré que le film a été critiqué par certains, eh ben, il y a des fans de Michael Jackson qui se sont juste laissés porter. La trame sonore est juste hallucinante. Alors, je vous rappelle que ça couvre de sa jeunesse jusqu'à son ascension. Alors, quand il devient extrêmement populaire, comment il a réussi aussi à se défaire des Jackson 5 et surtout de l'emprise de son père? Et là, je vous rappelle qu'une suite a été confirmée. En tout cas, on en a parlé du côté du président de Lionsgate. Quand même pas rien. Alors, on parle ici là d'une suite, évidemment, mais à la hauteur du premier. Alors là, on veut pas se tromper. On est actuellement en train d'essayer là, d'avoir le meilleur jeu possible pour que le public ait encore une magnifique expérience. Alors, on sait pas encore sur quelle période de la vie de Michael Jackson ça va porter ce deuxième film-là, mais on l'attend avec beaucoup d'impatience, alors que le tournage, d'ailleurs, va commencer à la fin de cette année, début 2027, pour une sortie en salle fin 2027 ou début 2028. Alors, on reste à l'affût, c'est bien certain. The Way You Make Me Feel, le voici Michael Jackson, à Viva!

0: nominations en vue du prochain gala de la disque viennent d'être dévoilées. Et vous savez que l'année passée, c'est Lou Adrianne Cassidy qui était la grande gagnante. Elle est repartie avec 12 statuettes au total. Et bien, imaginez-vous donc que cette année, elle pourrait repartir avec autant de statuettes parce que c'est elle qui domine les mises en nomination. Alors, 12 au total pour elle, suivie de très près par Angine de Poitrine, 11 nominations pour le duo. Et il y a également plusieurs nominations pour Freds et aussi Jeff Posey qui en ont 6 chacun. Alors, c'est le 8 novembre prochain qu'on aura les résultats officiels. Animé pour une 3e année consécutive par Pierre-Yves Roy Desmarais, le gala de la disque. Et il y a aussi le premier gala et le gala de l'industrie qui vont se tenir quelques jours plus tôt, donc le 4 novembre. Il y a des prix également qui sont donnés lors de ces soirées-là. Donc, ça va être très excitant de voir qui va repartir avec le plus de statuettes. Alors, sans plus tarder, on s'offre la grande reine du gala de la disque de l'an dernier et qui court la chance de l'être encore cette année. Voici Lou Adrianne Cassidy avec On n'arrête pas à Viva.
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ça y est, ça vient d'être confirmé. Le magazine Forbes nous en parle. Ella Langley vient de battre un record historique. Sa pièce Chasing Texas est restée 22 semaines numéro 1 du Billboard Hot 100. Alors, la chanson égale le record de Mariah Carey pour All I Want for Christmas Is You, restée le plus longtemps numéro 1 du Billboard Hot 100. Alors, la voici, Ella Langley, avec ce hit Chasing Texas. Parce qu'ici, c'est Vival, la musique.

0: C'est pas le printemps qui revient, on est plutôt en route vers l'automne et là les couleurs commencent à changer, hein. Le spectacle est juste extraordinaire. Moi, s'il y a quelque chose que j'aime de l'automne, c'est bien les vues imprenables. Puis on connaît tous et toutes un espèce de spot là où on peut aller, même plusieurs, parce que on est souvent tellement gâtés au point de vue panorama, évidemment. Alors, je vous invite bien sûr à en profiter pleinement. Et là, on est dans les derniers jours de l'été. Juste vous rappeler que mardi prochain, ça sera le coup d'envoi de l'automne. Alors, on est sur les derniers milles pour l'été. Hein? Vous pouvez porter, encore une fois, vos sandales si l'envie vous prend. Là. Sandales avec un foulard, c'est pas mal mon look ces temps-ci parce que je protège ma gorge. Des fois, le vent est un peu plus frais, mais je veux comme pas dire au revoir à l'été tout de suite. C'est assez contradictoire, cette affaire-là. Pour le changement d'heure, parce que souvent, vous me le demandez, là, c'est pas tout de suite, là. Alors, on va reculer notre monde d'une heure, mais c'est juste dans la nuit du 31 octobre au 1er novembre, donc on aura le temps d'y revenir puis de se le rappeler. TD Swims à venir dans un moment. 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

deuxième soir, ce soir à Paris. Alors, la glace est brisée samedi. On l'a vu, on l'a su. Alors, ça a été un grand succès. Alors, elle reprend ça ce soir, après-demain également, et ainsi de suite. Donc, on reste à l'affût à savoir qui sera dans la salle. Parce que, bon, c'est pas qu'on regarde ça, mais on reste un peu curieux quand même. On a pu voir samedi que Shania Twain est allée au spectacle de Céline Dion, Oprah Winfrey, Michelle Obama, même Robert Charlebois a fait le voyage. Et on reste à l'affût, oui, du retour sur scène de Céline, de ses looks aussi et de ses enfants, parce que là, j'ai vu passer par la presse française que René Charles, il a changé de look. Ben oui, toujours la barbe, mais un peu plus coupée, plus courte un peu. J'aime mieux quand c'est comme ça, René Charles. J'aime ça. Et le crâne rasé. Oui, alors ça peut rappeler le look quand même de son père. Hein? Il lui ressemble d'ailleurs de plus en plus. Un gros merci de choisir Viva. Voici Charlie Puth avec Meghan Trainor sur Marvin Gaye. Let's

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0: À venir, la nouveauté de Dasha dans les prochaines minutes à Viva. Également, le hit qui pop, vous voulez pas manquer, Rick Astley qui nous fait un grand retour dans la décennie 80. Et pour marquer son 60e anniversaire, lui, en février de cette année, eh ben il nous a fait une belle surprise. Hein? Là, d'abord, la sortie d'un single accompagné du clip sur Waiting on You. Et là, on a eu Raindrops par la suite. Puis, il continue de se promener également en tournée, surtout là, du côté du Royaume-Uni et en Irlande pour le moment. Mais honnêtement, toujours très en vogue, Rick Astley. Et on se l'offre avec son hit Together Forever dans un petit instant. Viva, restez là.
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8: La ville de Sept-Îles dépose deux demandes de subvention pour alléger le fardeau de ses citoyens dans l'aménagement de 125 terrains pour la construction de nouvelles maisons. Le coût de la phase 1 du projet domiciliaire Holiday est estimé à 29 millions de dollars. Le conseil municipal de Sept-Îles espère la réalisation des travaux d'ici l'automne 2028 pour la construction de rues et le prolongement des réseaux d'aqueducs et d'égouts. La sculpture du fondateur des musées à Sept-Îles-Ouachat, André Michel, l'ami d'acier, se dresse face à la baie depuis maintenant 50 ans. Pour souligner cet anniversaire, le service des loisirs et de la culture convie le public samedi à un café-rencontre avec l'artiste. André Michel a été très actif sur la Côte-Nord dans les années 70 et 80. Détails sur macotenord.com.

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penser quand même assez tôt dans vie, ça, avant d'aller à une date ou dans un rendez-vous ou à une rencontre, on va pas manger de l'ail avant. Hein, on s'entend parce que ça sent fort. Puis quand on en mange, on demande à notre chum, toi aussi, tu vas-tu en manger? OK, parfait, ça, on est correct. Mais admettons que là, vous êtes mal pris. Il y avait de l'ail dans le plat que vous avez commandé ce midi, puis vous avez une rencontre, là. Ben, pas de panique, ça a l'air qu'il y a un aliment en urgence qui peut nous aider. Et ça, c'est une étude qui a été publiée dans la revue Molécule, rapportée par Elle à la table, qui nous dit que l'ail contient des composés sulfurés volatiles qui provoquent une mauvaise odeur après qu'on l'ait consommé. Mais le yogourt neutraliserait les facteurs de mauvaise haleine, d'après cette étude-là. Alors là, ce qu'il faut faire, c'est que, oui, il faut pas trop attendre. Directement après avoir mangé l'ail, mettons, eh ben là, vous consommez le yogourt au lait entier, puis là, les protéines vont se lier aux composés dans votre bouche et ça va réduire la volatilité des substances qui semblent comme moins bonnes de l'ail. Hein? Alors, toujours avoir un yogourt pas loin dans le frigo bureau, là, ça peut sauver une vie. Ghetto Superstar, voici ce que je vous offre à Viva. C'est Diane Simard qui est en place avec vous autres.

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0: 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Alex Warren à venir avec Fever Dream dans un moment Viva.
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Larroux dans Viva l'après-midi. Salbarbe qui viennent tout juste de nous offrir leur nouvel album. Hein. Vous savez, ça veut rien savoir. Alors, depuis vendredi, on peut s'offrir cet album-là en version physique, version numérique. C'est dispo depuis le 9 septembre. Et là, le groupe vient tout juste de dévoiler cette semaine un nouvel extrait de cet album-là, Bout de tape. Et dans le communiqué, on dit que tout le monde connaît quelqu'un qui raboute sa vie à coups de duct tape, au sens propre comme au figuré. Alors, on s'est amusé dans cette chanson-là à chanter chacun son tour tout ce qui peut se recoller à part l'amour. Alors, toujours avec une belle dose d'humour et c'est très festif, hein, les pièces de Salbarbe. Puis là, ils vont promener cet album-là un peu partout au Québec et ça part dès demain, cette nouvelle tournée-là pour Salbarbe. Alors, n'hésitez pas, c'est sûr que déjà, ça affiche complet à quelques endroits. Alors, dépêchez-vous de vous procurer vos billets pour Salbarbe qui démarre sa nouvelle tournée demain pour nous présenter ce nouvel album, Ça veut rien savoir. Voici Post Malone et ça.

0: du côté de Paris de la Céline Mania avec le grand retour de Céline sur scène. Mais je vous dirais que du côté de Madrid, c'est la Shakira Mania qui enflamme la presse littéralement parce que la Colombienne va s'y produire à plusieurs reprises sur une gigantesque scène éphémère consacrée à la culture latino. Alors, ça part après-demain jusqu'au 11 octobre. Alors, plusieurs artistes de la culture latino vont s'y produire, mais Shakira, elle, va s'y établir pour 12 dates. Alors, évidemment que là, on ne se peut plus là-bas et on a confirmé du côté aussi là de la presse à Madrid que quand ce sera terminé, la ville va retrouver son calme parce qu'on va démonter cette scène-là, parce qu'on va pouvoir quand même y accueillir 50 000 personnes par soir. C'est pas rien. Alors, Shakira, qui est sur le point de terminer sa présente tournée, là, qu'elle présente d'ailleurs depuis plusieurs mois déjà, les femmes ne pleurent plus. C'est avec Die Die qu'elle s'invite dans un instant aux côtés de Burna Boy. À Viva!
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6: La ville de Sept-Îles dépose deux demandes de subvention pour alléger le fardeau de ses citoyens dans l'aménagement de 125 terrains pour la construction de nouvelles maisons. Le coût de la phase 1 du projet domiciliaire Holiday est estimé à 29 millions de dollars. Le conseil municipal de Sept-Îles espère la réalisation des travaux d'ici l'automne 2028 pour la construction de rues et le prolongement des réseaux d'aqueducs et d'égouts. La sculpture du fondateur des musées à Sept-Îles-Ouachat, André Michel, l'ami d'acier, se dresse face à la baie depuis maintenant 50 ans. Pour souligner cet anniversaire, le service des loisirs et de la culture convie le public samedi à un café-rencontre avec l'artiste. André Michel a été très actif sur la Côte-Nord dans les années 70 et 80. Détails sur macotenord.com.

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Olivier Dion, et si j'étais son soleil dans Viva l'après-midi, ben Olivier Dion va continuer d'être le soleil d'Évangeline dans ce spectacle musical qui est amorcé là, depuis, je vous dirais, février dernier. Et là, ça a été applaudi déjà par 60 000 spectateurs, rien de moins. Et là, on vient d'annoncer qu'Évangeline va également continuer et va être sur la route en 2027 pour une nouvelle tournée qui va s'arrêter à Montréal, à Québec, à Trois-Rivières et pour la première fois à Ottawa également. Alors cette histoire entre deux amoureux n'a pas fini de charmer évidemment le Québec et même en dehors. Et ce sera toujours Maud Cyr Deschênes qui fera partie de l'aventure, Olivier Dion également, Nathalie Simard aussi. Et pour ce qui est de Maud Cyr Deschênes, elle a quand même dévoilé quelques trucs intéressants concernant un premier album qui était en préparation. Elle souhaite le présenter au public au cours du premier trimestre de 2027. Il y a déjà deux chansons d'ailleurs qui sont disponibles, Appelle-moi et Papillon. Alors pour Évangeline, ça sera votre chance, si vous ne l'avez pas déjà fait, de découvrir ce magnifique spectacle musical. Voici pour vous What's a Woman. J'aime tout de ça. C'est à Viva qu'on vous l'offre parce qu'ici, c'est Viva la musique. Je vous souhaite un bon milieu de semaine.

0: toutes les enseignantes et les enseignants à l'écoute, que ce soit au primaire ou au secondaire, là, je pense qu'on est pas mal là-dedans. Hein. C'est la semaine où on reçoit les parents à l'école, hein, pour la fameuse première réunion parents de l'année. Souvent, c'est comme la seule même. Après ça, on y va au besoin qu'on va se jaser. Mais honnêtement, je sais pas si vous faites partie de ces parents-là, vous autres, qui ont hâte d'aller là. Hein? Ben moi, je suis dans cette catégorie. Faut dire que j'en ai juste un. Je sais, c'est moins compliqué, là, mais m'asseoir au bureau de mon garçon, il est en quatrième année, de découvrir son environnement, de voir dans quoi il est à chaque jour, aussi d'entendre parler sa prof, de voir un peu ça va être comment, c'est quoi, comment il se présente, d'avoir un peu son parcours de vie, également les grandes lignes de comment ça va se passer son année. Il y a quelque chose de bien le fun là-dedans, hein? Il y a comme une petite fébrilité dans l'air. Et restez vous-même, chers enseignants, c'est tellement juste le fun de vous rencontrer et de vous entendre nous jaser d'ailleurs. Alors, j'aimerais vous saluer parce qu'on est pas mal là-dedans cette semaine, peut-être la semaine prochaine. On laisse le temps aux enfants d'entrer, de faire leur rentrée. Et là, ben c'est le temps de se présenter. Et oui, les devoirs sont bien commencés. Donc, l'année est entamée, c'est officiel. Mumford & Sons à venir à Viva. Restez là.
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Vince Lemire dans Viva l'après-midi, lui qui nous a annoncé il y a à peine quelques jours sur ses réseaux sociaux que là, la tournée des festivals, elle était terminée, puis il en a fait plusieurs cet été, comme beaucoup d'artistes dans la New Country. En plus, ça vire fort, ça n'a pas de bon sens. Et là, il a dit qu'il poursuivait cet automne son show, mais en salle cette fois-ci. Donc, vincelemire.com, si vous ne l'avez jamais vu, si vous voulez triper, évidemment, qu'il nous promet une soirée mémorable avec une belle dose d'énergie. Et en même temps, moi, j'ai resté à l'affût de sa vidéo jusqu'à la fin parce que là, il nous a lancé un petit puis là, je suis en train de faire l'écriture de mon troisième album. Je vous tiens au courant. Je viens de m'abonner à sa page, alors je vais vous tenir au courant aussi. Oh oui, à Viva, on est toujours en mode solution et on a toujours une excellente courbe musicale. Shawn Mendes s'invite.

Au contraire, il va vous réveiller pour votre retour à la maison. Daniel Potvin, mon collègue, s'invite dans un moment pour Viva la Casa, Viva 94.1. Diane Simard vous souhaite un excellent retour et on se dit à demain. Bye bye.

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3: Bonne fin de journée. Le Conseil des Innus de Pakwashipi a procédé aujourd'hui à la pelletée de terre officielle marquant le début des travaux d'un futur poste de police dans la communauté Innu. L'investissement de 13,3 millions de dollars est financé à hauteur de 52 % par le gouvernement du Canada et 48 % par celui de Québec. La nouvelle installation permettra d'offrir aux quelque 320 résidents de Pakwashipi des services policiers mieux adaptés aux réalités actuelles. Le conférencier Roch Fortin débarque sur la côte nord avec son impressionnant bagage dans le domaine des médias et de la télévision. Il a collaboré à plusieurs projets à succès avec TVA en Europe et ailleurs. La SADC invite les gens d'affaires à venir l'entendre parler de créativité en entreprise et d'innovation ce soir au Centre des congrès de Sept-Îles et demain à Havre-Saint-Pierre. Le dynamique conférencier Roch Fortin découvre un endroit extraordinaire pour l'innovation. Sept-Îles peut devenir un moteur économique pour le Québec, croit-il. Et puis la ville de Sept-Îles dépose deux demandes de subvention pour alléger le fardeau de ses citoyens dans l'aménagement de 125 terrains pour la construction de nouvelles maisons en zone urbaine. Le coût de la phase 1 du projet domiciliaire Holiday est estimé à 29 millions de dollars. Le conseil municipal de Sept-Îles espère la réalisation des travaux d'ici la fin de 2028 pour la construction de rues et le prolongement des réseaux d'aqueducs et d'égouts. Détails sur macotel.com.

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5: Jean nous en a parlé lors du bulletin de nouvelles. On a de la belle visite. C'est le conférencier Roch Fortin qui débarque sur la Côte-Nord avec son impressionnant bagage dans le domaine des médias et de la télévision. Et la SADC, eh bien, invite les gens d'affaires à venir l'entendre parler justement de créativité en entreprise et innovation. C'est ce soir à 18h au Centre des congrès de cette île. Et on va le recevoir. Il va venir faire un petit tour avant, justement, de se rendre au Centre des congrès à 16h30. On va le recevoir en studio.

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1: Alouette présente Josée Maillot, directrice générale de Centraide Côte-Nord. Bonjour, Madame Maillot.
2: Bonjour.
1: Premièrement, j'aimerais qu'on démêle. Avant, on disait Centraide Duplessis. Maintenant, c'est Centraide Côte-Nord. Est-ce qu'il y a une raison, Madame Maillot?
2: Oui, effectivement, les deux organismes qu'il y avait sur le territoire de la Côte-Nord se sont regroupés pour en faire un seul maintenant, qui porte le nom de Centraide Côte-Nord.
1: Mais il y a quand même, ici, à cette île, il y a du personnel.
2: Oui, effectivement, on a deux dames là, qui sont ici sur place à cette île en permanence.
1: Alors là, vous êtes en train de préparer le souper bénéfice moules et frites. Parlez-moi-en, Mme Maillot.
2: Bien, en fait, c'est un souper qui existe depuis plusieurs années, qui est porté par Centraide Duplessis. C'est l'occasion pour nous d'en faire une activité de financement et de regrouper là, tous les partenaires, les donateurs, les bénévoles, toutes les personnes là, qui ont à cœur la cause de Centraide. Donc, et en même temps, ce sera l'occasion d'annoncer qui seront les présidents d'honneur de la campagne 26-27 en même temps. Fait qu'on offre une soirée super festive avec le chef Xavier Deschênes, là, qui va nous concocter de magnifiques sauces. On renouvelle un petit peu là, le goût là, de la soirée et ça va se terminer avec une DJ, une soirée festive avec des encans et plein d'activités tout au long de la soirée.
1: Ça, c'est en septembre?
2: Oui, c'est le 18 septembre.
1: Oui, et c'est à quel endroit?
2: Au Centre des congrès de cette île, dès 18h.
1: Et du côté des billets, là, comment qu'on s'organise? Là? Est-ce qu'on va en ligne?
2: Il faut acheter ses billets en ligne. La vente va s'arrêter une semaine là, avant la date septembre. Donc, en allant sur la page Facebook qui porte toujours le nom Centraide Duplessis d'ailleurs, ou sur le site Internet de Centraide Côte-Nord, les gens vont pouvoir avoir tous les détails pour pouvoir acheter les billets directement sur la plateforme en ligne. Puis sinon, ils peuvent toujours appeler au bureau de Centraide. Là, on va pouvoir les guider en cas de besoin.
1: Alors, donc, on rappelle, c'est le souper bénéfice moules et frites Centraide Côte-Nord ou Centraide Duplessis. Et c'est le 18 septembre et c'est au Centre des congrès. Et est-ce qu'il y a des partenaires à cette belle soirée?
2: Oui, effectivement. Pour l'instant, on a l'aluminerie Alouette, qu'on souhaite remercier vraiment beaucoup là, pour son partenariat toujours présent depuis plusieurs années. Et un nouveau partenaire cette année, le groupe Gobeil-Pelletier, gestionnaire de patrimoine chez Desjardins.
1: Alors, Mme Maillot, merci beaucoup. Je recevais Mme Josée Maillot, directrice générale de Centraide Côte-Nord. Merci beaucoup, Mme Maillot.
2: Merci à vous.
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1: Le conférencier Roch Fortin débarque sur la Côte-Nord avec son impressionnant bagage dans le domaine des médias et de la télévision. Et la SADC invite les gens d'affaires à le rencontrer. Alors, c'est ce soir, à compter de 18 heures, et Jean Saint-Pierre s'entretient justement avec le conférencier dans à peu près 3 minutes.

0: Mais la SADC Côte-Nord accueille les entrepreneurs ainsi que la population de la région à une conférence inspirante portant sur le thème de l'innovation. On a un conférencier de marque ce soir à Sept-Îles et à Havre-Saint-Pierre demain. Roch Fortin œuvre dans le domaine des médias et de la télévision. Il a collaboré avec notre boss, Daniel, entre autres, mais beaucoup de projets à TVA, je pense, en Europe et ailleurs. Monsieur Fortin est avec nous demain. Même que la directrice générale de notre SADC Côte-Nord. Ça veut dire Société d'aide au développement des collectivités. Annick Thiboutotte, bonjour.
1: Bonjour.
0: Monsieur Fortin, je regarde la liste des projets que vous avez initiés, notamment avec TVA, c'est impressionnant.
2: Ouais, beau parcours avec TVA. C'est quand même un fleuron au niveau des communications québécoises. J'ai le privilège de collaborer avec des équipes, sur différents projets, autant ici qu'ailleurs. Vraiment, je suis gâté. Je me considère chanceux d'être là aussi.
0: Souvent, les projets qui marchent en affaires, c'est les projets où on innove, donc des idées qu'on trouve parfois, à l'origine, ne sont pas évidentes, on décide de les rendre jusqu'au bout.
2: Ouais, tu sais, dans la conférence de ce soir, justement, je vais parler de ce soir et de celle à Saint-Pierre demain. Je vais parler beaucoup du brave space. Tu sais, on parle du safe space, mais le brave space est à explorer, l'endroit où on peut être courageux, puis d'avoir le courage de ses idées, puis à un moment donné, de comprendre qu'il y a des contributeurs qui peuvent les mettre à exécution, tu sais.
0: Ouais. D'un contexte économique assez particulier pour innover, c'est peut-être le bon contexte finalement. Non.
2: Oui, beaucoup. L'incertitude devient un moteur en innovation à un moment donné parce que l'incertitude a horreur des gens qui sont créatifs. Puis la créativité, surtout la co-créativité, aide à développer beaucoup d'idées. Puis ces idées-là permettent l'innovation.
0: Ce soir, c'est aussi votre assemblée générale annuelle. Annick, vous allez. Est-ce qu'il faut les convaincre, les gens ici, d'innover ou si ça vient tout seul?
1: Ah, ben, on a un beau milieu entrepreneurial. Ben, l'innovation, ça fait partie du monde des affaires aussi. Je pense qu'il y a une grande ouverture aussi pour les entrepreneurs de quelle méthode pour être toujours performant, pour assurer une croissance. Justement, de participer, les entrepreneurs, à une conférence comme ce soir, ça va tellement être stimulant, ça ouvre les yeux, ça ouvre les idées. J'invite vraiment les gens à venir rencontrer Roch ce soir.
0: Avec les entrepreneurs, de ce temps-ci, c'est beaucoup, hein? On parlait cette semaine beaucoup d'intelligence artificielle. Toi, tu priorises l'intelligence collective, finalement. Mais là, on est dans une période où on doit se demander, hein, est-ce qu'on embarque là-dedans ou pas?
2: Ben, l'intelligence artificielle, c'est un outil, hein, c'est comme un marteau ou un tournevis. Tu peux faire ce que tu veux avec, puis tu peux aussi le laisser dans ton coffre. Ceux qui s'en servent à bon escient peuvent réussir des trucs incroyables et accélérer leur progression avec ça. C'est pas quelque chose auquel il faut vraiment lutter. Est-ce qu'il y a un côté sombre à tout ça? Oui. Puis il faut y faire attention, je suis entièrement d'accord. Mais de l'éviter complètement, je pense que ce serait une erreur. Après, parce que les autres vont s'en servir. Mais après ça aussi, d'explorer collectivement. Tu sais, je vais donner un exemple très simple. T'as ChatGPT, j'ai ChatGPT. Lequel des deux qui va être le meilleur? Ça va être le plus créatif des deux dans ce qu'on va donner comme commande. Puis on le voit des fois, tu vas demander quelque chose à ChatGPT, il va pas te donner la bonne réponse. Là, tu vas faire comme, OK, il faut que j'invente une nouvelle commande. Donc, la créativité devient un outil justement pour mieux utiliser les ressources d'intelligence artificielle. Puis après ça, ben, c'est un peu ce muscle-là qu'on va discuter ensemble ce soir, d'explorer justement, autant pour les entrepreneurs établis que pour ceux qui sont en devenir, de voir justement les possibilités de l'entrepreneuriat dans un endroit aussi extraordinaire que le vôtre, là, c'est extraordinaire. C'est cette île, sérieux. Avec ce que je viens d'entendre aux nouvelles dans les derniers jours, je pense que investir ici, ça serait une bonne idée, mettons.
0: C'est diversifié quand même, hein? Ça s'applique dans tous les secteurs d'être innovant, d'étudier les idées, de pas gêner, d'explorer finalement, de faire de l'essai-erreur à la limite aussi.
2: Ouais,
0: Tu
2: puis
0: sais, il y a
2: c'est
0: des secteurs qui sont traditionnels, là, les pêches ont toujours fonctionné à peu près des mêmes façons que depuis des années.
2: Mais même là, tout change, tu sais. Puis l'important, c'est justement, c'est que si on n'est pas capable d'être co-créatif puis d'utiliser le muscle collectif, quelqu'un d'autre va le faire. Puis tu sais, il n'y a pas de raison que les prochaines grandes innovations viennent pas de la région ici. Tu sais, moi, j'avais le désir d'être en région. Merci tellement d'ailleurs de m'accueillir. Puis de venir rencontrer des gens en région. Vous êtes le moteur économique du Québec. Puis encore plus, vous allez vous risquer en ce moment fortement de devenir le moteur économique du Canada. Donc, c'est vraiment impressionnant ce qui se passe à cette île-là. On va explorer ça ensemble et on va explorer des méthodes pour être co-créatif. Moi, mon but, c'est pas tant que le monde vienne entendre mon discours. C'est mon objectif, c'est vraiment d'outiller les gens pour qu'ils puissent apprendre des choses qu'ils vont pouvoir se servir dès le lendemain. T'sais.
0: Puis, c'est ça, dans une région comme ici, on a des défis particuliers, les distances, le recrutement de personnel, tout ça, c'est adapté finalement, hein? C'est des sujets qu'on
2: Absolument.
0: peut peut-être aborder
2: Absolument. J'aborde
0: la réalité des régions.
2: en pleine face, on aborde le problème du recrutement des talents qualifiés. Donc, on va se parler de ça. Éviter le fly-in, fly-out, tout ce qui se passe en ce moment dans les industries là, auxquelles j'ai été mis au parfum de la bonne façon.
0: Il faut se donner un plan comme entreprise, comme entrepreneur, une vision, innover dans le sens d'un objectif, c'est ça?
2: Faut oser le faire. Tu sais, souvent, on va parler d'innovation, puis ça a l'air d'un bidule un peu flottant, mais d'avoir l'audace de dire on va faire un pas là-dedans. Tout le monde a sa place dans le processus d'innovation ou dans le processus créatif. Il faut juste apprendre comment le faire. C'est un peu ce qu'on va partager ce soir avec les gens qui vont être là, mettons.
1: C'est pas plat, c'est
2: On
1: pas
2: essaye de ne pas rendre ça plate, puis j'essaie aussi que ce soit interactif. C'est-à-dire les gens sont participatifs dans la présentation. Il s'agit pas de mes exploits en médias, j'en ai pas tant. C'est plus une façon justement de faire interagir les gens entre eux pour qu'ils comprennent, puis qu'il y ait un côté pédagogique à tout ça, là, pour que les gens repartent outillés.
0: Annick Thiboutotte, c'est au centre des congrès ce soir. On se greffe à la gang de la SADC.
1: Avec
0: On peut arriver
1: plaisir.
0: sur place ou
1: Oui,
0: on peut
1: 6 heures.
0: prendre voiture.
1: 6 heures, on vous attend. Centre des congrès.
0: Merci beaucoup d'être venu dans nos studios.
2: Merci.
1: Merci,
2: Merci à vous.
1: Nicolas. Merci.
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10: C'est Daniel pour Un bref chez nous. Alors, c'est le grand retour du souper bénéfice moules et frites de Centraide Côte-Nord. C'est vendredi de cette semaine. Ça va se passer au Centre des congrès. En participant à cette soirée, bien, vous contribuez à soutenir les organismes et les initiatives qui viennent en aide aux personnes et aux familles de la Côte-Nord. Tout le mois de septembre, on est en période d'inscription pour le Cœur en sol. C'est une belle activité de couple, de famille. Tu peux venir d'ailleurs chanter avec ton fils ou ta fille. Nous acceptons les étudiants et les étudiantes à partir de 16 ans. Alors, je vous invite à appeler Chantal. Elle va vous donner toute l'information à ce sujet-là. C'est le 418-444-3993. 444-3993.
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0: Il y a une belle activité qui s'en vient en fin de semaine et on a besoin de bénévoles pour le marché L'Archipel. C'est bientôt, hein? C'est en fin de semaine. C'est pour donner un petit coup de main, là, aux gens qui l'organisent. Alors que ce soit pour quelques heures, hein? Vendredi, samedi ou dimanche, votre aide se fera donc, sera très appréciée. Et vous contactez la Chambre de commerce de cette île qui organise justement cette activité. C'est la Chambre de commerce Sept-Îles, Ouachat-Mac, Malioténam. Alors, communiquez avec les personnes qui l'organisent. Le marché L'Archipel, on a besoin de vous. Si vous avez un petit une heure, deux heures, là, pour leur donner un coup de main, je pense que ça serait très apprécié.
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1: Bonne fin de journée. Le Conseil des Innus de Pakwashipi a procédé aujourd'hui à la pelletée de terre officielle marquant le début des travaux d'un futur poste de police dans la communauté Innu. L'investissement de 13,3 millions de dollars est financé à hauteur de 52 % par le gouvernement du Canada et 48 % par celui de Québec. La nouvelle installation permettra d'offrir aux quelques 320 résidents de Pakwashipi des services policiers mieux adaptés aux réalités actuelles. Le conférencier Roch Fortin débarque sur la Côte-Nord avec son impressionnant bagage dans le domaine des médias et de la télévision. Il a collaboré à plusieurs projets à succès avec TVA en Europe et ailleurs. La SADC invite les gens d'affaires à venir l'entendre parler de créativité en entreprise et d'innovation ce soir au Centre des congrès de Sept-Îles et demain à Havre-Saint-Pierre. Le dynamique conférencier Roch Fortin découvre un endroit extraordinaire pour l'innovation. Sept-Îles peut devenir un moteur économique pour le Québec, croit-il. Et puis la ville de Sept-Îles dépose deux demandes de subvention pour alléger le fardeau de ses citoyens dans l'aménagement de 125 terrains pour la construction de nouvelles maisons en zone urbaine. Le coût de la phase 1 du projet domiciliaire Holiday est estimé à 29 millions de dollars. Le conseil municipal de Sept-Îles espère la réalisation des travaux d'ici la fin de 2028 pour la construction de rues et le prolongement des réseaux d'aqueducs et d'égouts. Détails sur macotenord.com.

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5: Il y aura bientôt une soirée signée « Sushi à la maison ». C'est au profit de la Fondation régionale de l'hôpital de Sept-Îles. C'est une bonne façon de ramasser des sous pour la Fondation, puis en plus s'amuser, puis c'est toujours bon des sushis. Alors, c'est une première édition qui aura lieu le 25 septembre prochain au Centre des congrès. Marquez ça dans votre agenda.

0: Alors, Marie-Josée Poulain a conçu 3 bijoux exclusifs là, pour la cause du cancer du sein. Pour chaque bijou vendu, il y a une partie des profits qui seront versés à la Fondation du cancer du sein du Québec. Et ça va contribuer ainsi à la recherche hein, et au soutien des personnes atteintes. C'est une belle initiative. Elle sera d'ailleurs sur place samedi et dimanche au marché de l'Archipel qui en est à sa première édition. D'ailleurs, la rue Père-Divet sera réservée aux piétons entre Arnaud et Brochu. Ça va être une belle activité en fin de semaine, samedi et dimanche. Et Marie-Josée sera là pour vendre ses bijoux. Et elle m'en a donné 3 à vous offrir. Alors, la 3e personne qui va m'appeler et qui va me donner le nom de l'artiste qui vend ses bijoux, je vais lui offrir ses 3 beaux bijoux. Vous m'appelez, le numéro, c'est le 418-962-3838, poste 2. Alors, le 4e appel, je vous donne ces beaux bijoux, ils sont réellement beaux, hein? Alors, c'est pour vous, c'est l'artiste qui me les a donnés pour vous.
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Alors, mes bijoux ont été gagnés. C'est Gaétane Blanchard qui se mérite 3 beaux bijoux exclusifs pour la cause du cancer du sein. Ils sont réellement beaux. Et l'artiste, eh bien, elle sera naturellement au marché L'Archipel en fin de semaine, samedi et dimanche, pour vous offrir ces bijoux.

0: La sculpture L'ami d'acier près de la tente jaune a 50 ans cette année déjà. Ça passe vite pareil hein, quand on regarde ça. C'est une grosse, hein, sculpture. Puis en plus, ben, ça nous identifie bien. Alors, pour souligner cet anniversaire, le service des loisirs et de la culture de la ville de Sept-Îles convie le public samedi à un café-rencontre en compagnie de l'artiste André Michel, à côté de la célèbre statue sur la rue Arnault, et c'est à compter de 13 heures.
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Et les fumeurs doivent également éteindre et rapporter leurs mégots. Faut être très, très, très prudent parce que le feu, hein, le feu nous guette des fois.

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J'en profite pour vous souhaiter une excellente fin de soirée. J'espère que vous avez aimé l'émission. La musique est bonne, hein? C'est extraordinaire. Belle musique qui vous accompagne tout au long de la journée. Tout ça à Viva 94.1. Je vous donne rendez-vous demain à 16h. Bye, à demain!

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1: Bonne fin de journée. Le Conseil des Innus de Pakwashipi a procédé aujourd'hui à la pelletée de terre officielle marquant le début des travaux d'un futur poste de police. La nouvelle installation permettra d'offrir aux quelques 320 résidents de Pakwashipi des services policiers mieux adaptés aux réalités actuelles. Et puis la ville de Sept-Îles dépose deux demandes de subvention pour l'aménagement de 125 terrains pour la construction de nouvelles maisons. Le coût de la phase 1 du projet domiciliaire Holiday est estimé à 29 millions de dollars. Le conseil municipal de Sept-Îles espère la réalisation des travaux d'ici la fin de 2028 pour la construction de rues et le prolongement des réseaux d'aqueducs et d'égouts. Détails sur ma côte.

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4: Que oui, déjà mercredi, déjà début de soirée et surtout, enfin, les plus grandes tunes des 40 dernières années. Pat qui continue de vous accompagner jusqu'à 19h et on part ça avec un quatuor de grosses tunes. Ed Sheeran, qui a pas la meilleure semaine de sa vie, s'en vient avec Perfect à quelques jours du début de la saison, ou en tout cas de la pré-saison du Canadien de Montréal. Eh bien, on va se donner l'eau à la bouche avec Coldplay et Fix You. The Weeknd avec Take My Breath. Et pour partir ça, eh bien, on remonte il y a 36 ans en arrière, en 1990. Madonna nous donnait Vogue. Est-ce que vous vous rappelez de la danse? Pas obligé de la faire. Vous pouvez quand même taper du pied. C'est les hits à pattes qui débutent tout de suite à Viva. Merci d'être là.

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1: Heureusement que les choses changent, hein. Quand ça roule pas rond, on sait qu'aujourd'hui aux Oscars, ben souvent c'est des artistes de renom qui vont sur la scène chanter leurs chansons qu'on a découvert grâce à un film. Eh bien, en 1985, c'était pas comme ça. Parlez-en à Phil Collins, qui, avec sa chanson Against All Odds, était en nomination. Phil Collins était dans la salle au gala des Oscars, mais on lui a refusé de chanter sa propre chanson. L'argument, c'était que c'était un événement de cinéma et que seuls des gens de cinéma peuvent monter sur scène. Et donc, il y a quelqu'un d'autre qui l'a chanté à sa place. La chorégraphe de Broadway, Anne Rimking, en partie en lip-sync avec un partenaire de danse pendant que Phil Collins était dans la salle, assis dans son siège, avec une performance qu'il a qualifiée d'épouvantable. Elle s'en vient, Against All Odds, chantée par Phil Collins, oui, tout de suite après Belinda Carlisle. À Viva!

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1: C'est l'heure de vous faire deviner la chanson surprise du jour et c'est une tune que tout le monde connaît tellement que la chanson se retrouve dans le livre des records Guinness comme la toute première tune de l'histoire à entrer directement au premier rang du Billboard Hot 100. Vous aurez compris que c'est une grosse tune. Elle a été numéro 1 en Autriche, en Belgique, en France, en Irlande, en Nouvelle-Zélande, en Écosse, en Espagne, en Suisse, au Royaume-Uni également, un petit peu partout sur la planète. C'est un artiste qui aujourd'hui est malheureusement décédé et fait quand même assez inusité. C'est une chanson qui est interdite de diffusion dans un pays d'Europe. Pas pour son contenu, pour une histoire de droit d'auteur. Si vous pensez reconnaître la toune et ou l'artiste, textez-moi 1-866-56-RADIO. La réponse en musique dans un instant. À Viva!
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1: Pour une histoire de droit d'auteur qu'il a perdu, eh bien, Michael Jackson ne peut pas jouer cette chanson en Belgique. C'est You Are Not Alone dans les hits à Pat. No.

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1: Marc Anthony s'en vient avec I Need to Know, chanson nommée aux Grammys en 1999. Elle n'avait pas remporté. Sting était parti avec le trophée cette journée-là, mais quand même, grosse tune pour Marc Anthony tirée de son album éponyme qui s'en vient tout de suite après la plus grande chanson de Rick Astley. Et histoire quand même drôle, saviez-vous qu'avant de devenir une vedette, Rick Astley a passé 2 ans à travailler dans le studio où il a enregistré la prochaine chanson? Il faisait tourner des magnétophones, il chantait des voix de session, il faisait le thé pour tout le monde. C'était un employé comme un autre. Et ensuite, eh bien, il a chanté la chanson qui allait le rendre ultra populaire. Il y a un cadre de sa compagnie de disques qui a refusé de croire que la voix qu'il entendait sur la chanson sortait d'un petit gars maigre de la région de Manchester. On l'a fait venir à la réception du studio pour qu'il chante en direct devant. Et c'est là qu'on a compris que, OK, ouais, ce gars-là sait chanter. La preuve! C'est le single le plus vendu de toute l'année 1987 au Royaume-Uni. Elle a passé 5 semaines au premier rang, numéro 1 partout en Europe, puis ensuite numéro 1 aux États-Unis en mars 1988. Renaissance grâce au Rick Rolling. C'est Rick Astley. À Viva!

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1: On va s'aimer encore avec une chanson qu'on va aimer encore et encore. Une tune qui avait passé 100 semaines dans les palmarès en 2010. Récipiendaire du Félix de la chanson de l'année. Une chanson qui continue de me donner des frissons. Même si je me suis pas marié aujourd'hui. Grosse chanson de mariage qui est bonne dans toutes les occasions. 16 septembre. Est-ce qu'on peut dire que c'est quasi la naissance du hip-hop? Peut-être parce que le 16 septembre 1979, il y a exactement 47 ans, c'était la sortie de Rapper's Delight de Sugar Hill Gang. C'est la première chanson rap à entrer sur le palmarès du Billboard Hot 100. Donc, c'est peut-être pas la première chanson rap de l'histoire, mais la première chanson rap a vraiment laissé sa marque. Je m'appelle Pat Langlois. On se retrouve demain 16h pour Viva la Casa. La bonne musique se poursuit ici à Viva. À demain!
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2: Bonne fin de journée. Le Conseil des Innus de Pakwashipi a procédé aujourd'hui à la pelletée de terre officielle marquant le début des travaux d'un futur poste de police. La nouvelle installation permettra d'offrir aux quelques 320 résidents de Pakwashipi des services policiers mieux adaptés aux réalités actuelles. Et puis la ville de Sept-Îles dépose deux demandes de subvention pour l'aménagement de 125 terrains pour la construction de nouvelles maisons. Le coût de la phase 1 du projet domiciliaire Holiday est estimé à 29 millions de dollars. Le conseil municipal de Sept-Îles espère la réalisation des travaux d'ici la fin de 2028 pour la construction de rues et le prolongement des réseaux d'aqueducs et d'égouts. Détails sur ma côte.

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Salut tout le monde, bon mercredi, c'est Ali Bombardier qui vous parle et qui est avec vous jusqu'à minuit ce soir. Vous savez, hein, vos nouvelles qui se passent, qu'est-ce qui se passe chez nous, hein? On s'en va directement sur macotenord.com. D'ailleurs, il y a le projet de séparation des terres rares à cette île qui continue de soulever des questions. Il y a même des citoyens qui demandent, ce que j'ai pu lire, qui demandent aux élus municipaux d'être, comment je pourrais dire, plus proactifs avant les audiences du BAP, notamment en réclamant la publication des études concernant les risques pour la santé, l'environnement et l'eau potable. C'est un dossier qui est assez gros, assez important à suivre. Direction macotenord.com. Je repense au...

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7: Voici vos nouvelles, Arsenal Média. Le conférencier Roch Fortin débarque sur la Côte-Nord avec son impressionnant bagage dans le domaine des médias et de la télévision. Il a collaboré à plusieurs projets à succès avec TVA, en Europe et ailleurs. La SADC invite les gens d'affaires à venir l'entendre parler de créativité en entreprise et d'innovation, ce soir, 18h, au Centre des congrès de Sept-Îles et demain, à Havre-Saint-Pierre. Le dynamique conférencier Roch Fortin découvre l'endroit extraordinaire pour l'innovation. Sept-Îles peut devenir un moteur économique pour le Québec, croit-il. La Ville de Sept-Îles dépose 2 demandes de subvention pour alléger le fardeau de ses citoyens dans l'aménagement de 125 terrains pour la construction de nouvelles maisons en zone urbaine. Les coûts de la phase 1 du projet domiciliaire Holiday est estimé à 29 millions de dollars. Le conseil municipal de Sept-Îles espère la réalisation des travaux d'ici l'automne 2028 pour la construction de rues et le prolongement des réseaux d'aqueducs et d'égouts. La sculpture du fondateur des musées à Sept-Îles-UHA, André Michel, l'ami d'acier, se dresse face à la baie depuis maintenant 50 ans. Pour souligner cet anniversaire, le service des loisirs et de la culture convie le public samedi à un café-rencontre avec l'artiste. Originaire de France, André Michel a été très actif sur la Côte-Nord dans les années 70 et 80. Côté météo, ce soir, ciel généralement dégagé avec une température autour de 16 degrés. Cette nuit, ciel dégagé avec une température de 10 degrés. Et demain, ciel variable avec un mercure avoisinant les 13 degrés.
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